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1: 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Il est 6h.
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1: Allez, bienvenue, c'est le plus grand morning de la Loire avec ce matin encore vos places à gagner pour le showcase privé de Mentissa. Ça se passera vendredi prochain, le 9 octobre. Près d'une heure de live et d'interview depuis la foire du Rouennais. C'est un événement gratuit uniquement sur invitation. Alors, si vous êtes fan de Mentissa, la petite protégée de Vianney qui avait été révélée dans The Voice et notamment autrice du célèbre Ebam, qui avait été avec nous, avec Active à l'occasion de la soirée anniversaire au Zénith de Saint-Etienne. Vous vous en souvenez peut-être. En tout cas, hier, on m'en a parlé encore à l'antenne. Eh bien, vous pourrez jouer avec moi ce matin par deux fois. Je vous offrirai vos places pour venir avec nous le 9 octobre pour cette soirée exceptionnelle, une soirée privée. C'est ce qu'on vous propose dans un instant. On va parler de tickets à gratter. C'est le thème du jour. On en parle juste après Superbus et Rory. Voici Butterfly. Je vous souhaite un bon début de journée.

0: avec Butterfly. Ce matin, on va parler des tickets à gratter. On en parlera dans les petites infos du jour, puisqu'aujourd'hui, on célèbre le lancement du plus célèbre d'entre eux, le millionnaire, qui, lancé en 91, eh bien, a été un véritable phénomène et a lancé la mode des tickets à gratter. Valentin me rejoint. Bonjour Valentin.
1: Bonjour Christophe, bonjour à tous.
0: Est-ce que tu grattes un
1: pas
0: peu
1: du pour tout, vraiment pas.
0: Tu fais partie des gens qui n'achètent jamais de tickets à gratter comme ça?
1: Pas du tout.
0: Pas du tout. En tout cas, vous grattez. C'est ce que vous nous dites. Espoir un jour avoir le million. Alain nous dit, cela fait bientôt plus de 20 ans que tous les dimanches, j'achète 2 tickets pour mes filles. Et cela fait 20 ans que les quelques gains ne dépassent pas la dizaine d'euros. L'espoir fait vivre et cela entretient les relations. Les tickets à gratter, petit plaisir au vrai espoir de gains. Dites-nous sur les réseaux sociaux ce matin, sur Instagram et sur Facebook. Et on parlera de ce phénomène bien spécifique à la française des jeux. Valentin, on spoil un petit peu la météo. T'avais annoncé de la pluie, tu confirmes ou pas?
1: Il y a de la pluie cet après-midi notamment.
0: Là, là, là, beaucoup?
1: Non, pas beaucoup.
0: Ah, voilà qui remonte un petit peu le moral. La météo avec Valentin, c'est dans un instant, le temps de s'écouter K-pop Demon Hunters. Voici Golden. Et puis nous retrouvons les petites infos de la Loire un petit peu plus tard avec la citation du jour. Soyez les bienvenus, je vous souhaite un bon réveil. 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

0: Allez, voici tout de suite le point météo de ce mardi avec Valentin.
1: Ouais, le ciel va être assez nuageux aujourd'hui avec de faibles averses de pluie attendues un peu partout dans la Loire, notamment cet après-midi. Côté température, on devrait atteindre les 21 degrés pour les maxi à Firminy et à Bourg-Carvental, 24 à Saint-Etienne, 25 à Saint-Galmier, 27 à Feur et Arouane, 28 à Charlieu et jusqu'à 29 degrés à Bouin-sur-Lignon. À noter que la pluie devrait continuer de nous accompagner demain avant le retour des éclaircies vendredi.
0: Merci, on te retrouve à 6h30 pour le premier point sur l'actualité locale. Amir et Sia, voici One Plus One.
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0: Ville de la Loire, les petites infos du jour. Bonjour.
1: Bonjour, nous sommes le mercredi 30 septembre. On va souhaiter aujourd'hui une bonne fête au Jérôme. Qu'est-ce qu'on célèbre ce 30 septembre? Eh bien, la réunification des chemins de fer pionniers de la Loire. C'était en 1853, on remonte dans le temps ce matin, Saint-Étienne-Andrézieux, vallée du Gier, Érouanne, le 30 septembre 1853. Et bien c'est une étape importante dans l'histoire du chemin de fer ligérien. Les trois compagnies historiques qui desservaient Saint-Étienne-Andrézieux, Pouilly-sous-Charlieu, Saint-Étienne-Lyon et Andrézieux, ou encore Saint-Cyr-sur-Loire, et bien sont réunies. C'est symboliquement la fin de l'époque des petites compagnies pionnières qui avaient fait de la Loire le véritable labo français du chemin de fer. Je rappelle que Saint-Étienne-Andrézieux avait été la première ligne de chemin de fer de France et Saint-Étienne-Lyon allait devenir la première ligne à transporter régulièrement des voyageurs, du bétail et les tout premiers vinyles à l'époque de Claude François. Le 30 septembre 91, maintenant il y a 35 ans, la Française des Jeux lançait un jeu de grattage qui allait devenir culte, le Millionnaire. Vous vous souvenez tous de Million, le Million. Et bien c'était un jeu de grattage de la Française des Jeux lancé en 91. C'est une émission qui est devenue mythique. Elle était animée dans les années 90 sur TF1 par Philippe Risoli. Je vous rappelle le principe, quand on grattait, quand on tombait sur le million, eh bien on passait à la télé pour tourner la roue. La boule se déplaçait. Il y avait du suspense jusqu'à ce qu'elle s'arrête pour déterminer le gain. Bien évidemment, comme cette émission était mythique, il y a eu plein de parodies. Vous vous souvenez peut-être de la parodie des Inconnus ou encore celle de Rémi Gaillard, qui avait sorti le slogan « C'est en grattant n'importe comment qu'on devient n'importe qui ». On en parle des tickets à gratter ce matin, puisqu'on en a fait le thème du jour. On en parlera tout à l'heure avec l'équipe. Quant à la citation du jour, la voici. « L'ivresse fait dire des mots que l'on aurait pu dire en étant sobre ». Voici Ed Sheeran, dit Etim. C'est le retour des hits.

0: été avec toi. Ça arrive dans un instant, juste avant les infos avec Valentin Barthélion. À tout de suite.
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0: Il est 6h30, voici tout de suite les infos locales présentées par Valentin Barthévian. Bonjour Valentin.
1: Bonjour Christophe, bonjour à tous.
0: À la une, Saint-Étienne Métropole appelle à la vigilance.
1: Oui, au sujet de la consommation d'eau, alors que la sécheresse a sévi cet été, la collectivité appelle les habitants à être particulièrement attentifs, puisque les précipitations présentent un déficit moyen de 50% par rapport à la normale. À titre d'exemple, le barrage de la Lavalette, principale ressource en eau potable du territoire, dispose aujourd'hui de 12 millions de mètres cubes d'eau sur une capacité de 41 millions. Dans le reste de l'actualité, lui filmait sous les jupes des clientes du centre commercial Leclerc à Riorges. Selon nos confrères du Pays Rouennais, un homme de 26 ans qui habite Rouen a été interpellé lundi après avoir été repéré par des agents de sécurité. Il a tenté de prendre la fuite avant d'être rattrapé, placé en garde à vue. Il a reconnu les faits, remis en liberté. Il sera prochainement convoqué devant la justice.
0: Eux étaient entre 2000 et 4000 à manifester dans la Loire hier.
1: Pompiers, infirmiers et enseignants, les syndicats souhaitaient mettre la pression sur le gouvernement qui devrait proposer un nouveau gel du point d'indice dans le budget 2027. Chez nous, il y a eu deux cortèges. Hier, l'un à Saint-Étienne où ils étaient 1600, l'autre à Rouen où 500 personnes ont été recensées par la préfecture. Des lycées ont également été bloqués hier, notamment à Saint-Étienne. Son dépistage permet d'en guérir dans 99 cas sur 100, 5 ans après le diagnostic. Le cancer du sein, il est important de faire un dépistage précoce. Si ça vous intéresse, que ce soit aussi pour le col de l'utérus ou le côlon, rendez-vous à Rouen aujourd'hui. Une journée de dépistage est organisée au centre social Moulin Avon de 9h à 17h. C'est gratuit, ouvert à tous et sans rendez-vous.
0: Le village de Marolles, situé dans les Monts du Forêt, vient d'intégrer le réseau très fermé des plus beaux villages de France.
1: On en parlait en début de semaine dans la Loire. Seule la commune de Sainte-Croix-en-Jarret bénéficiait jusqu'ici de ce titre national prestigieux, soumis à un examen rigoureux comprenant plus de 30 critères. Michael Berger, le maire de Marolles, revient sur cette démarche exigeante qui perdure depuis des années.
2: Moi, je suis arrivé comme maire il y a 6 mois, mais le travail qui est fait, c'est le travail des différentes municipalités depuis de nombreuses années, quoi. C'est surtout ça, en fait, l'essentiel. C'est moi, je finalise juste je viens mettre la cerise sur le gâteau et je finalise juste le travail qui a été fait depuis, on va dire, 25-30 ans sur le village. Cette volonté et cette politique touristique et culturelle existent depuis très longtemps et c'est, en fait, alors c'est pas une finalité parce que maintenant il faut garder ce label, on l'a pendant 6 ans, mais il faut prouver que on l'a encore. Mais c'est ça, c'est des années et des années de travail. Quand je dis 25-30 ans, c'est même quand on voit l'église qu'on a, elle fait partie des atouts et elle a 1000 ans. Donc c'est un petit peu ça, c'est des années de travail auparavant qui sont couronnées, on va dire.
1: Des propos recueillis par Mathéo Suza. Vous avez plus d'infos sur activeradio.com. En foot, ils vont être fixés ce soir, les 12 clubs ligériens toujours en lice en Coupe de France. Ils attendent avec impatience le tirage au sort du 5e tour qui aura lieu donc ce soir à 18h30 à Saint-Etienne. Andrézieux, Célieu, le FC Auffirmini, Rive-de-Gier, Saint-Chamond, Vauche ou encore le Forêt Rouennais. Ils sont toujours dans la compétition.
0: Et puis à Saint-Chamond, c'est la dernière journée de la première édition de la semaine de la culture urbaine.
1: Ouais, vous pouvez donc encore profiter des animations aujourd'hui pour la dernière fois autour de la street culture avec des fresques de street art en direct, des performances de rap, du slam, du skate, du breakdance ou encore des expositions. C'est totalement gratuit, profitez-en.
0: Merci Valentin. On passe à la météo du jour. Quel temps fait-il aujourd'hui?
1: Le ciel va être assez nuageux aujourd'hui avec de faibles averses de pluie attendues un peu partout dans la Loire, notamment cet après-midi. Côté température, on va atteindre les 21 degrés pour les maxi à Firminy et à Bourg-Carvental, 24 à Saint-Étienne, 25 à Saint-Galmier, 27 à Feurs et à Rouen, 28 à Charlieu et jusqu'à 28 degrés également à Montbrison. À noter que la pluie devrait continuer de nous accompagner demain avant le retour des éclaircies vendredi.
0: Merci beaucoup Valentin. Voici le retour des hits. Angèle, Bruxelles, je t'aime et Bad Bunny, c'est Noé Bayeul.
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2: Et bienvenue dans le plus grand morning de la Loire. Ce matin, j'attends l'équipe pour évoquer avec eux ce poste réalisé par la compagnie aérienne Ryanair. Ryanair qu'on a bien connu dans la région. Puisqu'en 98, cette compagnie s'est installée à Saint-Étienne et elle a ouvert à l'époque la liaison vers Londres, Stansted. Dans les années 2000, Ryanair devient essentiel au trafic. Jusqu'en 2005, l'aéroport d'ailleurs a accueilli 100 000 voyageurs par an, donc 90 000 attribués à cette compagnie irlandaise. Ryanair qui a voulu faire de l'humour sur les réseaux, et je trouve que vous pourrez me dire ce matin, en tout cas on en parlera avec l'équipe, pas forcément réussi. Ryanair qui a posté: si t'as faim, achète quelque chose. On est une compagnie aérienne, pas ta grand-mère. Un peu violent quand même. Alors les commentaires vont bon train. Humour à la hauteur de la compagnie. Peut-être retour de bâton. Finalement, c'est pas le CM de Burger King qui plutôt innove et fait vraiment rire. On en parlera ce matin avec l'équipe, et éventuellement vous pourrez réagir vous aussi. Qu'est-ce que vous pensez de ce poste? Un peu violent quand même, je trouve. Vous pouvez pour cela, eh bien, en utilisant l'application activeradio.com, nous envoyer un message directement en studio. Voici pour la suite des Joseph Kamel et Julien Doré. Beau, et juste après, le taroscope de Stéline.
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de ce que vous ressentez, mais gardez les pieds sur terre. Compatibilité et désir ne vont pas toujours ensemble. Les taureaux, votre besoin d'indépendance, de liberté devient de moins en moins compatible avec votre vie actuelle. Libérez-vous. Gémeaux, eh bien notez les idées qui vous traversent, car l'une d'elles pourrait devenir beaucoup plus importante que les autres. Les cancers, l'arrivée d'une personne de votre entourage vous procurera beaucoup de joie et modifiera agréablement l'équilibre familial. Les lions, vous avez envie de mettre plus de séduction dans votre vie. Votre pouvoir d'attraction pourrait être particulièrement fort. Profitez. Les vierges, une personne pourrait tenter de ternir votre image par jalousie ou rivalité. Votre comportement calmera la rumeur. Les balances, un rapprochement sentimental se confirme, mais ne cherchez pas à aller trop vite. Cette relation a besoin de prendre sa place. Les scorpions, eh bien vous allez changer vos habitudes et prendre goût à une nouvelle façon de travailler, de gérer votre temps. Sagittaire, votre générosité va être mise à rude épreuve. Aider, oui. Entretenir de mauvaises habitudes des autres, non. Chacun ses responsabilités. Les capricornes, eh bien vous devez mettre de l'ordre dans vos affaires.

0: Whitney Houston, it's not right, but it's okay. Il longe les murs ce matin, Valentin. Rebonjour.
1: Rebonjour.
0: Je vais expliquer aux auditeurs ce qui s'est passé ce matin tout à l'heure. On va attendre l'arrivée d'Elisa. J'ai été piégé. Vous êtes permis de modifier mes notes ce matin.
1: Eh oui.
0: Et je me suis fait piéger comme un bleu. On en parle tout à l'heure, Valentin. Tu feras moi le fier, je te promets.
1: Ah non, mais on assume nos bêtises.
0: Ouais.
1: Côté rédaction, côté direction également, Christophe.
0: Ouais, je crois que j'ai été piégé par l'ensemble. moi, je vais changer de radio, ça va être vite. Demain matin, vous allez vous débrouiller, je vous le dis, moi. Vous jouez au ticket à gratter, petit plaisir ou vrai espoir de gain. Pourquoi on vous a posé cette question aujourd'hui? Parce qu'on en parle dans les petites infos du jour, les vraies, celles que je vais vous dévoiler.

0: tout à l'heure. On parle des jeux à gratter parce qu'aujourd'hui, on fête le lancement du plus célèbre d'entre eux, le millionnaire, qui en 91 a explosé. Ça a été un véritable phénomène, même si avant, le précurseur, c'est le tac-o-tac. T'as pas connu ça, le tac-o-tac lancé?
1: Non.
0: Une chance au grattage, une chance au tirage, un slogan qui est resté célèbre. Du coup, on vous a posé la question. Vous jouez, vous, avec les tickets à gratter? Alors oui, bien évidemment, il y a Aline qui nous dit: déplacer le jeu peut entraîner des addictions. Il y a des fragiles, certes, mais on n'est pas là pour les inciter. Juste pour vous poser la question. Alors, curieusement, les gens n'en achètent pas beaucoup. Bruno nous dit: perso, 5 tickets max par an pour moi, mais zéro gain. On va dire une fois tous les deux mois, j'en prends pour 20 balles, mais vu que je fume pas, il n'y a aucun intérêt à y aller, donc c'est rare. Lol, nous dit Aline. Je préfère les chevaux au tiercé, carté, quinté, nous dit Jean-Marc. Et toi, tu grattes un peu de temps en temps?
1: C'est souvent à Noël, parfois il y a des petits tickets, mais.
0: Ah oui, les pochettes.
1: Après, j'avoue que j'ai. Souvent, il y a un petit gain de 2 euros et j'oublie d'aller le chercher, en fait.
0: Et ben voilà.
1: 2 euros.
0: Et oui, bon. Pourtant, c'est pas rien, c'est de l'argent, mais
1: oui, bien sûr,
0: j'avoue qu'on a tous fait ça un petit peu, ou les mettre de côté.
1: On s'attend tellement à gagner le gros lot qu'on se dit. Ouais.
0: D'ailleurs, tiens, je vais chercher un petit peu l'info. Combien de gains ne sont pas réclamés, notamment avec les tickets à gratter? On en parlera ce matin. En tout cas, allez-y, réagissez sur les réseaux sociaux, sur Instagram et sur Facebook. Dans un instant, on retrouvera les infos avec Valentin. J'aurai le plaisir de vous dévoiler comment je me suis bien fait avoir comme un bleu ce matin. Vous êtes vraiment vache, vous. Mauvais Joe pour les hits. J'adore ce titre, ça s'appelle Pilé. Et ça arrive dans un instant. Bon réveil à tous.
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1: Allez, bon début de journée à l'écoute du plus grand morning de la Loire. Il est 7h. Et voici tout de suite un point sur l'actualité locale avec Valentin Barthévion. Bonjour Valentin.
2: Bonjour Christophe, bonjour à tous.
1: À la une, c'est une excellente nouvelle pour le Haut-Forez.
2: On vous en parlait en début de semaine sur Active. Le village de Marolles vient d'être officiellement classé parmi les plus beaux villages de France. Situé dans la Loire à plus de 800 mètres d'altitude, ce bourg de 400 habitants devient seulement le second village du département à décrocher ce label d'excellence après Sainte-Croix-en-Jarez. Le maire de Marolles, Michael Berger, nous présente sa commune.
3: Alors le village de Marolles, quand on y arrive, on arrive dans une atmosphère, on va dire, c'est un peu ça, c'est-à-dire qu'il est, tout le monde le dit, hein, tous les jours, moi je croise des gens qui découvrent ce village, ils le trouvent beau de par son esthétique, donc déjà on va dire quand on lit parmi les plus beaux villages de France, il faut qu'il y ait cette beauté-là qui existe, mais cette beauté-là, elle se décrit en fait par la pierre qui ressort, mais c'est aussi, il y a une certaine forme de poésie dans tout ce qui est mis, dans le côté artistique, vous avez des portails où il y a des sculptures, il y a des dessins, il y a de la photographie, il y a toutes ces choses-là, en fait, quand vous regardez, vous vous promenez, même si, on va dire, vous pouvez arriver un jour où les commerces sont fermés, où les ateliers sont fermés, il y a plein de choses à voir, quoi, il y a plein de choses à observer.
2: Un des propos recueillis par Mathéo Suza, et comme souvent, vous avez plus d'informations sur activeradio.com. Dans le reste de l'actualité, Saint-Étienne Métropole appelle à la vigilance au sujet de la consommation d'eau, alors que la sécheresse a sévi, vous le savez, cet été. La collectivité appelle les habitants à être particulièrement attentifs, puisque les précipitations présente un déficit moyen de 50% par rapport à la normale. À titre d'exemple, le barrage de la Lavalette, principale ressource en eau potable du territoire, dispose aujourd'hui de 12 millions de mètres cubes d'eau sur une capacité de 41 millions. 440 personnes, essentiellement des mineurs, ont été interpellées hier lors d'une nouvelle journée de mobilisation des lycéens un peu partout en France. À Saint-Étienne aussi, il y a aussi eu quelques blocus dans les lycées. Le ministre de l'Éducation a dénoncé des violences inqualifiables, tandis que le mouvement soutenu par LFI pourrait se poursuivre demain.
1: Justement, en parlant de grève, ils étaient entre 2000 et 4000 à manifester dans la Loire hier.
2: Pompiers, infirmiers ou encore enseignants, les syndicats souhaitaient mettre la pression sur le gouvernement qui devrait proposer un nouveau gel du point d'indice dans le budget 2027. Chez nous, il y a eu deux cortèges, l'un à Saint-Étienne où ils étaient 1600, l'autre à Rouen où 500 personnes ont été recensées par la préfecture. Son dépistage permet d'en guérir dans 99 cas sur 100, 5 ans après le diagnostic. Le cancer du sein, il est important de faire un dépistage précoce. Si ça vous intéresse, que ce soit également pour le col de l'utérus ou encore le côlon. Rendez-vous à Rouen aujourd'hui. Une journée de dépistage est organisée au centre social Moulin à Vent. Ça se passe de 9h à 17h. C'est gratuit, ouvert à tous et c'est sans rendez-vous.
1: Et puis quelques joueurs de la SS sont en séance de dédicace aujourd'hui.
2: Ça se passe au magasin Intersport à Firmini entre 15h et 16h cet après-midi. Parmi les Stéphanois présents, Joshua Dufus, Joao Ferreira ou encore Chico Lamba. Un maillot dédicacé par les joueurs sera également à gagner. On rappelle que Saint-Étienne ne joue toujours pas ce week-end en raison de la trêve internationale qui est longue. Il faudra encore patienter jusqu'à samedi de la semaine prochaine avec la réception de Rodez dans le Chaudron.
1: Et on termine par la météo du jour.
2: Ouais, un ciel assez nuageux aujourd'hui avec de faibles averses de pluie un peu partout dans la Loire. Ce sera notamment cet après-midi. Côté température, on va atteindre les 21 degrés pour les maxi à Firmini et à Bourg-Argental, 24 à Saint-Étienne, 25 à Saint-Galmier, 27 à Feur et à Rouen, 28 à Charlieu, 28 également à Montbrison et jusqu'à 29 degrés du côté de Bouin-sur-Lignon.
1: Merci Valentin, on te retrouve dans un instant avec l'équipe au complet pour les hits. Voici Oria, soirée mondaine.
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1: Allez, bienvenue dans le plus grand morning de la Loire. Ça fait trois jours qu'elle est officiellement titulaire sur le terrain du plus grand morning. Elisa nous rejoint ce matin. Comment ça va, Elisa?
2: Ça va et toi?
1: Ça va bien. Je t'expliquerai comment je me suis fait piéger ce matin. Valentin, ça va toujours, toi?
3: Nickel, toujours, toujours, ça va, merci.
1: Bon, Elisa, t'es pas au courant, en tout cas, je m'excuse auprès des auditeurs parce que cet affreux m'a piégé.
3: Il n'y a pas que moi.
2: T'aurais dû m'attendre, je voulais voir ça.
1: Mais je me suis fait avoir comme un bleu.
3: Ça a été filmé, pas de soucis.
1: En fait, ils ont pris mes speaks que j'avais préparés hier et ils ont marqué n'importe quoi. Et moi, je me suis retrouvé à l'antenne tout à l'heure, tout seul, pas forcément bien réveillé comme on l'est d'habitude entre 6 et 7 heures. Et j'ai dit d'énormes âneries.
3: Sans t'en rendre compte en plus.
1: Si, je m'en rendais compte en lisant Saint-Cyr sur Loire. Je me suis dit, mais c'est où? Mais j'ai pas vu ça, moi. Donc, ils m'ont modifié le nom des villes.
3: Il y a quand même d'autres choses plus importantes que ça, par exemple.
1: On en parlera tout
3: Claude
1: à l'heure.
3: François qui est né en quelle année, Christophe,
1: oui,
3: par exemple?
1: Voilà, parce que je parle de la réunification des chemins de fer locaux. Donc, on était dans les années 1850 et ils m'ont dit que, j'ai dit, du coup, à l'antenne, et je m'excuse auprès des auditeurs qui ont dû penser que j'avais pris
3: Ça servait à transporter les premiers vinyles de Claude François.
1: Voilà, entre autres.
2: Et vous êtes géniaux, faut que j'aille voir ça. Ça va se retrouver sur les réseaux?
1: Malheureusement, j'ai peur parce que je crois bien que j'ai été filmé à mon insu en plus. Enfin voilà, belle journée pour moi.
2: Le kiff.
1: Mais je vous assure que je saurai me venger, les gars. Et là, ça va faire du bruit aussi.
3: Pour toucher à la rédac, ça va être compliqué, hein, je peux te le dire ça. Hein. Nous, on laisse pas traîner nos speaks comme ça partout dans la radio, Christophe.
1: En tout cas, toutes mes excuses auprès des auditeurs parce que j'aime pas ça par contre. J'ai des énormes zonneries.
3: Ça change pas beaucoup. Ça change pas d'habitude.
1: Oh, mais quelle vache. Celle-ci. Elle est travaillée, cette émission, contrairement.
3: Contrairement à quoi aux infos, t'allais dire.
1: Justin Timberlake, Can't Stop the Feeling. Et on joue juste après ça.

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1: Allez, qui va être le premier à se sélectionner pour le concert privé du 9 octobre, Mentissa à Rouen?
2: J'ai Laurent de Rouen.
1: Ah bah ça tombe bien, bonjour Laurent.
3: Oui, bonjour, bonjour.
1: Bienvenue Laurent, avec toute cette bonne humeur. Tu fais quoi dans la vie, Laurent?
3: Oui. Je suis livreur, chauffeur livreur. Je vous ai eu il n'y a pas longtemps pour Génération Céline.
1: Ah bah d'accord, ah bah voilà.
2: Infidèle.
1: Et du coup, t'as gagné tes places pour samedi soir?
3: Non, c'est que je suis à Paris et je peux pas, j'ai à faire remettre en jeu par Active.
1: Ah, génial. Bon bah écoute, tu seras certainement par contre le 9 octobre à la foire du Rouennais.
3: Je suis libre.
1: Bon. Ouais. Et bah ça tombe bien, tu te souviens quand Mentissa a participé à The Voice? Est-ce que c'était en 2021 ou 2025, Laurent?
3: 2021.
1: Oui, c'est une bonne réponse. Bravo à toi. Bah voilà, j'espère.
3: Génial, merci.
1: T'auras pas de déplacement. T'es où aujourd'hui? Tu tournes dans quel coin?
3: Non, je suis en vacances là.
1: Ah bah voilà. Eh ben génial. Laurent, merci. Et en vacances et debout de bonne heure. Hein,
3: 7h18,
1: c'est bien.
3: Ouais, carrément. Merci en tout cas.
1: Merci à toi. Merci de nous écouter, Laurent.
3: Bonne
1: et
3: journée.
1: Je te donne rendez-vous le vendredi 9. On sera là.
3: Pas de problème. Merci. Bonne
1: ciao.
3: Journée.
1: Merci.
2: Ciao, ciao.
1: Merci Elisa. On fera un jeu tout à l'heure. Promis, avant 10h. Voici pour le retour des Hit Alphaville, Forever Young.

0: Deville, Forever Young, remix David Guetta et Ava Max dans un instant. James Blunt, You're Beautiful. Et on fait un premier point sur vos conditions de circulation. À tout de suite.
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1: Et pour l'instant, c'est compliqué comme tous les matins désormais sur la RN 88. Malheureusement, ça coince dès la sortie de Firminy pour rejoindre Saint-Étienne. Soyez patients.
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0: Il est 7h30, voici un nouveau point sur l'actu avec Valentin Barthévian. Bonjour Valentin.
1: Rebonjour Christophe, bonjour à tous.
0: À la une, Saint-Étienne Métropole appelle à la vigilance.
1: Ouais, au sujet de la consommation d'eau, alors que la sécheresse a sévi cet été, la collectivité appelle les habitants à être particulièrement attentifs puisque les précipitations présentent un déficit moyen de 50% par rapport à la normale. À titre d'exemple, le barrage de la Lavalette, principale ressource en eau potable du territoire, dispose aujourd'hui de 12 millions de mètres cubes d'eau sur une capacité de 41 millions. Dans le reste de l'actualité, lui filmait sous les jupes des clientes du centre commercial Leclerc à Riorges. Selon nos confrères du Pays Rouennais, un homme de 26 ans qui habite Roanne a été interpellé lundi après avoir été repéré par des agents de sécurité. Il a tenté de prendre la fuite avant d'être finalement rattrapé, placé en garde à vue. Il a reconnu les faits, remis en liberté. Il sera prochainement convoqué devant la justice.
0: Eux étaient entre 2000 et 4000 à manifester dans la Loire hier.
1: Ouais. Ouais, selon les sources, pompiers, infirmiers et enseignants, les syndicats souhaitaient mettre la pression sur le gouvernement qui devrait proposer un nouveau gel du point d'indice dans le budget 2027. Chez nous, il y a eu deux cortèges, l'un à Saint-Étienne où ils étaient 1600, l'autre à Roanne où 500 personnes ont été recensées par la préfecture. Des lycées ont également été bloqués, notamment à Saint-Étienne. Son dépistage permet d'en guérir dans 99 cas sur 100, 5 ans après le diagnostic. Le cancer du sein, il est très important de faire un dépistage précoce. Si ça vous intéresse, que ce soit aussi pour le col de l'utérus ou bien le colon, rendez-vous à Roanne. Aujourd'hui, une journée de dépistage est organisée au centre social Moulin-Vent de 9h à 17h. C'est gratuit, ouvert à tous et sans rendez-vous.
0: Le village de Marolles, situé dans les monts du Forêt, vient d'intégrer le réseau très fermé des plus beaux villages de France.
1: Et on en parlait déjà en début de semaine, hein, sur Active, niché dans le Haut-Forêt, ce village d'environ 400 habitants est désormais la deuxième commune ligérienne à obtenir cette marque d'exception aux côtés de Sainte-Croix-en-Jarret. Le maire de Marolles, Michael Berger, nous explique la réaction et le sentiment de fierté ressenti par les habitants de la commune.
2: Par exemple, quand vous gagnez un derby et que vous retournez au boulot le lendemain, vous êtes fier d'être stéphanois ou quoi que ce soit. Ben, c'est exactement pareil. J'ai rencontré des gens qui sont tout contents ce matin d'aller au travail parce qu'ils savent qu'on va leur parler de Marolles, que voilà, ils font partie des plus beaux villages de France. Et les gens le disent, en fait, c'est quand on va aller sur l'extérieur, on est fier d'habiter Marolles. Et même moi, il y a 12 ans de ça, quand je suis venu habiter ici, mais qu'est-ce que tu vas faire là-haut? Ah, maintenant, je leur dis, maintenant, on est dans un des plus beaux villages de France. Enfin, voilà, vous voyez, c'est, on est fiers de ça, et voilà, et c'est de pouvoir amener cette image de l'extérieur, quoi. On est, en plus, il y en a que deux dans la Loire, et un seul dans le Forêt. Donc, c'est chouette pour nous de dire, voilà, on est un petit peu sur la plus haute marche du podium.
1: Sans, des propos recueillis par Matteo Suza. Vous avez plus d'informations sur activeradio.com. Merci Christophe de me parler pendant les sons. En foot, ils vont être fixés ce soir, les 12 clubs ligériens toujours en lice. En Coupe de France, ils attendent avec impatience le tirage au sort du 5e tour qui aura lieu à 18h30 à Saint-Etienne. Andrézieux, Cellieu, le FCO, Firminy, Rive-de-Gé, Saint-Chamond, Vosges ou encore le Forêt Rouennais, ils sont toujours dans la compétition.
0: Et puis à Saint-Chamond, c'est la dernière journée de la première édition de la semaine de la culture urbaine.
1: Ouais, vous pouvez encore profiter des animations autour de la street culture avec des fresques de street art en direct, des performances de rap, du slam, du skate, du breakdance ou encore des expositions. C'est totalement gratuit.
0: Merci beaucoup Valentin, on passe à la météo.
1: Ouais, bah oui, le ciel va être assez nuageux aujourd'hui avec de faibles averses de pluie, notamment cet après-midi un peu partout dans la Loire. Côté température, on devrait atteindre les 21 degrés pour les maxis du côté de Firminy dans l'Ondaine, 24 à Saint-Étienne, 25 à Saint-Galmier, 27 à Feur et Arouane, 28 à Charlieu et jusqu'à 29 degrés à Bouin-sur-Lignon.
0: Allez, on reste attentif Valentin, il reste encore 2h30 d'émission.
1: Pardon, tiens Christophe, c'est toi qui dis ça.
0: Jennifer
1: Lopez. C'est vraiment l'hôpital qui se fout de la charité, là c'est le cas de le dire.
0: Jennifer Lopez et Pitbull on the floor.
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0: rubrique Dites Infos du jour. Bonjour.
1: Bonjour, nous sommes le mercredi 30 septembre. On va souhaiter une bonne fête au Jérôme.
2: Tout à fait, c'est la Saint-Jérôme. Il désigne souvent une personne attachante, très charmeur et souvent proche de sa famille.
1: Très très bien, Jérôme c'est un prénom courant, j'aurais pu vous faire un quiz Jérôme.
2: Non, courant dans les années 70, j'ai vérifié avant.
1: Oh la vache, aïe. Le ciel s'y met. Ben, j'avais pas prévu de vous faire un quiz Jérôme, mais finalement...
2: Ah non.
1: Mais finalement, je l'improvise. Mais là vous allez la voir aujourd'hui.
2: Arrête.
1: Humoriste, acteur et...
3: Jérôme Commandeur.
1: Oui, bonne réponse. Ancien trader de la Société Générale, devenu célèbre à la suite de l'affaire financière de 2008.
3: Jérôme K.U.
1: Ah bah tu vois, j'ai appuyé.
2: T'as bien.
1: Non, vous l'avez pas. Vous l'avez pas. Il était à la plus grande raclette à Saint-Etienne il y a 2 ans. J'ai discuté avec lui. Jérôme Kerviel. Lui, vous l'avez à l'époque, la grande époque de Canal+, journaliste, animateur qui présentait toujours des gadgets et qui foirait toujours ses démonstrations, Jérôme. Et là, vous l'avez pas.
2: Jérôme, je t'ai dit années 70. Nous, on est nés en 90. Bah, c'est ça, demi pour le.
1: Pour vous dédouaner, vous êtes pas mal, vous. Hein, pour vous dédouaner, vous êtes pas mal. C'était Jérôme Bonaldi que j'avais vu à la fête du livre de Saint-Etienne. Voilà, toutes les petites anecdotes, tu vois, je l'ai fait. Ancien footballeur français, notamment.
3: Jérôme Alonso.
1: Oui, j'aurais pu. Gardien de but de Saint-Etienne, mais c'est pas lui que j'attendais. Ah. Jérôme
3: Roten.
1: Roten, bonne réponse, Valentin. Bon, c'était
2: je me fais allumer à chaque fois.
1: C'était pas un...
2: Je suis pas là.
1: Il va falloir
2: réviser. Je suis éteinte.
1: Il va falloir réviser les prénoms un peu anciens, mes petits. Bonne fête au Jérôme. Tiens, j'ai un pote, Jérôme Bobby. Voilà, il se reconnaîtra. En 1853, le 30 septembre, et ça, c'est une vraie info, Valentin, les trois chemins de fer pionniers de la Loire sont réunis. Saint-Étienne, Andrézieux, la vallée du Gier et Roanne. C'est une étape importante dans l'histoire du chemin de fer ligérien. Les trois compagnies historiques qui desservaient Saint-Étienne, Andrézieux, Lyon et Roanne sont réunies au sein de la compagnie des chemins de fer de jonction du Rhône à la Loire. C'est symboliquement la fin des petites compagnies pionnières du chemin de fer. Vous savez quand même, tu le savais, que dans la Loire,
2: qu'on avait
1: la première ligne de chemin de fer de France et je crois même d'Europe occidentale. Et la ligne Saint-Élion.
2: C'est en quelle année ça, du coup,
1: 1853, la réunification.
3: Ça passait par Pouilly sous Charlieu aussi, non?
1: Ils m'ont pranké ce matin et ils ont modifié complètement mes infos. Saint-Étienne-Lyon allait devenir la première ligne française à transporter régulièrement des voyageurs et pas du bétail ou les premiers vinyles de Claude François. Comme vous avez marqué sur mes fiches, ce matin, je me suis fait.
2: Moi, j'y suis pour rien, par contre, que tu t'en prennes pas.
1: J'avoue,
2: Lisa.
1: Non, j'avoue.
2: Moi, je suis partie à 10h. 11h parce que j'ai fait du rap. Mais voilà.
1: Oh là, bah dis donc, tu l'as fait long, toi.
2: Mon after work, attention.
1: C'est la rédac qui s'en est chargée. On reparlera de
3: la rédac et la direction aussi. Hein.
1: Ah, ils sont, ils sont complices.
3: Ah, je peux pas balancer, en fait. Pardon.
1: Balance. Qui est au courant dans la
3: personne,
1: direction?
3: Personne.
1: T'es sûr? T'as peur, hein?
3: On en parlera après. Tu me donneras un petit billet si tu veux, je te donne des infos.
1: Allez, le 30 septembre 91, il y a 35 ans, si la Française des Jeux lançait un jeu de grattage qui allait devenir culte, le millionnaire. On en parle aussi ce matin dans le thème, on parlera des tickets à gratter. Le millionnaire qui était présenté par Philippe Rézoli sur TF1 à l'époque et qui a été parodié par Les Inconnus ou encore Rémi Gaillard et sa mémorable parodie. C'est en grattant n'importe comment qu'on devient n'importe qui. La petite citation du jour, l'ivresse fait dire des mots que l'on aurait pu dire en étant sobre. Elle est mignonne. Allez, voici le retour des hits. Diams, jeune demoiselle. Bonne matinée, bon début de journée à l'écoute du plus grand morning de la Loire.

0: planète. Je te trouverai peut-être sur internet, qui sait. James, victime de l'an 2000. Tous les moyens sont bons pour trouver l'homme de sa vie.
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2: Ah, voici le taroscope de ce mercredi. Bélier, profitez de ce que vous ressentez, mais gardez les pieds sur terre. Compatibilité et désir ne vont pas toujours ensemble. Taureau, votre besoin d'indépendance, de liberté devient de moins en moins compatible avec votre vie actuelle. Libérez-vous. Les Gémeaux, notez les idées qui vous traversent, car l'une d'elles pourrait devenir beaucoup plus importante que les autres. Cancer, l'arrivée d'une personne de votre entourage vous procurera beaucoup de joie et modifiera agréablement l'équilibre familial. Lion, vous avez envie de mettre plus de séduction dans votre vie. Votre pouvoir d'attraction pourrait être particulièrement fort. Profitez. Vierge, une personne pourrait tenter de ternir votre image par jalousie ou rivalité. Votre comportement calmera la rumeur. Balance, un rapprochement sentimental se confirme, mais ne cherchez pas à aller trop vite. Cette relation a besoin de prendre sa place. Scorpion, vous allez changer

0: et Stromae, c'était des fleurs. L'équipe au complet. Elisa, Valentin, ça va toujours?
1: Nickel, ça va.
2: Bah ouais, ça peut être la forme. Je me suis pris la pluie ce matin, mais ça va.
0: Bon, bah ça va. Un petit rayon de soleil dans la journée, ça va arriver. Valentin se trompe souvent sur la météo, ne t'inquiète pas.
1: Là, j'ai pas l'impression de me tromper. Hein.
0: Je voulais vous parler de Ryanair, qu'on a bien connu à Saint-Etienne, arrivé en 98.
2: À Andrézieux?
0: Ouais, exact. Ouais. Il faisait la liaison Londres-Stansted. Il y a quand même eu jusqu'à 100 000 voyageurs dans les années 2000. 90 000 attribués à cette compagnie low cost qui, je trouve, a fait un mauvais buzz. Ils ont voulu faire de l'humour sur les réseaux sociaux. Alors, il y en a des très bons, on pense à Burger King.
2: Ils sont
0: généralement très bons. Alors, vous allez me dire ce que vous en pensez. Ryanair, moi, franchement, j'ai trouvé ça mais nul, limite choquant. Ryanair a posté hier, si t'as faim, achète quelque chose. On est une compagnie aérienne, pas ta grand-mère.
2: Pas ta grand-mère, ouais, je l'ai vu.
0: Qu'est-ce que... C'est nul, on sait grave.
1: C'est direct.
0: J'ai cru qu'ils s'étaient fait pranker, tu vois, par leur rédaction à eux, qui avaient fait un post. Si t'as faim, achète quelque chose.
1: Ouais, ils se sont fait hacker.
0: Alors, ce qui m'a fait rire, c'est que c'est les commentaires, parce que du coup, ils se prennent un gros retour de bâton. Chez ma grand-mère, on est assis plus confortablement.
2: Ah bah oui.
0: Voilà, humour à la hauteur de la compagnie. Un peu grave quand même, de la part de grosses boîtes comme ça.
1: Ah, ils ont tenté un petit coup de buzz.
0: Ils ont tenté, mais... Hein. Ils n'ont pas le talent du CM de Burger King, on est bien d'accord là-dessus. DJ Goja et Jason Derulo, Mi Chico. C'est le retour des hits dans un instant et on fait également un petit point sur vos conditions de circulation. À tout de suite.

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1: Eh bien, c'est rare pour être signalé, mais pour ce mercredi matin, c'est très compliqué dans le sud du département. RN 88, après Firminy, bien évidemment, bouché jusqu'à Saint-Etienne. Beaucoup de monde, lorsqu'on est de Saint-Chamond, à partir de la Chabure et jusqu'au stade, on a également du monde dans l'autre sens, avant le tunnel de la Terrasse et quasiment jusqu'à la sortie pour Lyon. C'est bouché sur la Rocade Ouest. Vraiment, ce matin, ça circule mal à partir de Roche-la-Molière. Et puis, si vous venez d'André yeux, bien la descente de la Fouillouse est bien chargée et bouchon en direction de Saint-Etienne, soyez prudents.
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1: Bon mercredi, bon début de journée, vous écoutez le plus grand morning de la Loire, il est 8h. Et voici les infos présentées par Valentin Barthévion. Bonjour Valentin.
2: Bonjour Christophe, bonjour à tous.
1: À la une, c'est une excellente nouvelle pour le Haut-Forêt.
2: Ouais, on vous en parlait déjà en début de semaine sur Active. Le village de Marolles vient d'être officiellement classé parmi les plus beaux villages de France. Situé dans la Loire à plus de 800 mètres d'altitude, ce bourg de 400 habitants devient seulement le second village du département à décrocher ce label d'excellence après Sainte-Croix-en-Jarez. Le maire de Marolles, Michael Berger, nous présente sa commune.
3: Alors le village de Marolles, quand on y arrive, on arrive dans une atmosphère, on va dire, c'est un peu ça, c'est-à-dire qu'il est, tout le monde le dit, hein, tous les jours, moi je croise des gens qui découvrent ce village, ils le trouvent beau de par son esthétique, donc déjà on va dire quand on lit parmi les plus beaux villages de France, il faut qu'il y ait cette beauté-là qui existe, mais cette beauté-là, elle se décrit en fait par la pierre qui ressort, mais c'est aussi, il y a une certaine forme de poésie dans tout ce qui est mis, dans le côté artistique, vous avez des portails où il y a des sculptures, il y a des photographies, il y a... on va dire, vous pouvez arriver un jour où les commerces sont fermés, où les ateliers sont fermés, il y a toujours il y a plein de choses à voir, quoi. Il y a plein de choses à observer.
2: Des propos recueillis par Matteo Suza. Et comme souvent, vous avez plus d'informations sur notre site internet activeradio.com. Dans le reste de l'actualité, Saint-Étienne Métropole appelle à la vigilance au sujet de la consommation d'eau. Alors que la sécheresse, vous le savez, a sévi cet été, la collectivité appelle donc les habitants à être particulièrement attentifs puisque les précipitations présentent un déficit moyen de 50% par rapport à la normale. À titre d'exemple, le barrage de la Lavalette, principale ressource en eau potable du territoire, dispose aujourd'hui de 12 millions de mètres cubes d'eau sur une capacité de 41 millions. 440 personnes, essentiellement des mineurs, ont été interpellées hier lors d'une nouvelle journée de mobilisation des lycéens un peu partout en France. À Saint-Étienne aussi, il y a eu quelques blocus. Le ministre de l'Éducation a dénoncé des violences inqualifiables, tandis que le mouvement soutenu par LFI pourrait se poursuivre demain.
1: Et justement, en parlant de grève, ils étaient entre 2000 et 4000 à manifester dans la Loire hier.
2: Ouais, pompiers, infirmiers, encore enseignants, les syndicats souhaitaient mettre la pression sur le gouvernement qui devrait proposer un nouveau gel du point d'indice dans le budget 2027. Chez nous, il y a eu deux cortèges, l'un à Saint-Étienne où ils étaient 1600, l'autre à Roanne où 500 personnes ont été recensées par la préfecture. Son dépistage permet d'en guérir dans 99 cas sur 100, 5 ans après le diagnostic, le cancer du sein. Il est important, vous le savez, de faire un dépistage précoce. Alors si ça vous intéresse, hein, que ce soit également pour le col de l'utérus ou encore le côlon, rendez-vous à Roanne aujourd'hui. Une journée de dépistage est organisée au centre social Moulin à Vent de 9h à 17h. C'est gratuit, ouvert à tous et sans rendez-vous.
1: Et puis quelques joueurs de la SS sont en séance de dédicace aujourd'hui.
2: Ouais, rendez-vous au magasin Intersport Firmini entre 15h et 16h cet après-midi. Parmi les Stéphanois présents, Joshua Dufus, Joao Ferreira ou encore Chico Lamba. Un maillot dédicacé par les joueurs sera également à gagner. On rappelle que Saint-Étienne ne joue toujours pas ce week-end en raison de la trêve internationale. Il faudra encore un petit peu patienter jusqu'à samedi de la semaine prochaine avec la réception de Rodez dans le Chaudron.
1: Et on termine par la météo du jour.
2: Assez nuageuse, hein, vous le voyez. Ça va être nuageux toute la journée. Globalement, on a même de faibles averses de pluie attendues sur globalement tout le département, notamment cet après-midi. On sera d'ailleurs en vigilance jaune aux orages à partir de 15h. Côté température, on va atteindre les 21 degrés pour les maxi à Firmini et à Bourg-Carvental, 24 à Saint-Étienne, 25 si vous êtes à Saint-Galmier, 27 du côté de Feur, 27 également à Roanne, 28 à Charlieu et à Montbrison, et jusqu'à 29 degrés du côté de Boisson-Lignon.
1: Merci Valentin. Dans un instant, le quiz expresso. Le temps de s'écouter Teddy Swims. Si on revient, Mr. No It All.
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0: sera prochainement en tournée à Saint-Romain-le-Puy. Trintilleux, Chalon, Savigneux et bientôt dans votre ville. Enfin, Sylvain Green, Christophe Sautarel est dans le plus grand morning de la Loire.
1: Et bienvenue dans le plus grand morning de la Loire. L'heure de jouer au quiz expresso, le petit quiz qui réveille vos neurones. Qui joue avec nous, Elisa?
2: C'est Philippe de Poncin.
1: Eh bien, bonjour Philippe.
3: Bonjour, bonjour équipe, bon Christophe.
1: Bonjour à toi, Philippe, bienvenue. Tu fais quoi dans la vie?
3: Je travaille dans le transport sur le secteur d'Andrézieux.
1: D'accord, ok. C'est-à-dire, tu fais quoi exactement?
3: Je gère la partie affrètement avec une équipe que je salue d'ailleurs. Ils doivent certainement m'écouter, Aurélie, Franck, Mickaël et Jules. Donc voilà,
1: dans okay.
3: cette occasion.
1: Eh bien écoute, on les salue et aujourd'hui tu bosses pas.
3: J'ai retardé pour pouvoir jouer avec vous.
1: Mais c'est cool, mais c'est trop sympa.
2: Trop sympa, Philippe.
1: Philippe, eh ben écoute, je vais pas te faire arriver trop tard au taf. Voici le quiz expresso.
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1: Allez, il y a du costaud cette saison, je trouve, dans le quiz expresso. Et cette semaine, on a 2 scores à 5 bonnes réponses. Donc, t'es un peu au pied du mur. Il va falloir y aller. Attention, Philippe, je te rappelle que si jamais t'as pas la réponse, faut quand même me dire quelque chose, même si c'est faux. Ok, on y va.
3: On y va.
1: Allez, c'est parti. Quel est le plus grand continent du monde?
3: L'Amérique.
1: Quelle eau minérale est produite à Saint-Galmier?
3: Paro. Badois.
1: Quel est le nom du héros de Retour vers le futur, Marty? Le nom de famille?
3: Je sais pas.
1: Ouais, Doc. Combien font 8 x 8?
3: 64.
1: Quel sport pratique Novak Djokovic?
3: Le tennis.
1: Quelle ville est la capitale des États-Unis?
3: San Francisco.
1: Quel interprète Non. Dans la panique, on est passé à côté.
2: C'était plus dur celle-là, je trouve.
1: C'est vrai, t'as trouvé Washington pour la capitale des États-Unis. Marty McFly. Marty McFly. Et le plus grand continent du monde, c'était l'Asie.
2: Je sais pas. Tu sais que depuis qu'il y a le continent plastique. Apparemment, c'est lui le plus grand du monde.
1: Ah oui.
2: Ouais, c'est vrai.
1: Mais on va rester sur nos continents classiques. ça suffira pas. Philippe, ça fait combien de bonnes réponses exactement du coup
2: On était à 3.
1: C'est pas
3: je suis
1: mal.
3: Désolé.
1: Pardon.
3: Petite dédicace, si ça vous dérange pas. Je fais un gros bisou à ma petite épouse Coco ainsi qu'à mon fils Quentin et Sophia. Voilà, ils se reconnaîtront.
1: Ah bah écoute, mais t'as raison, on les embrasse aussi, Philippe. Merci pour ta sympathie.
3: Merci beaucoup, merci à toute l'équipe active.
1: À bientôt. Ciao. À bientôt. Au revoir, merci beaucoup. Merci Elisa. Et on se retrouve dans un instant. Voici un titre que j'aime beaucoup. Téléphone, un autre monde. Et je vous souhaite une bonne matinée, un bon début de journée.

0: longtemps, c'était un autre monde. L'équipe me rejoint, l'équipe. Ils doivent dormir quelque part dans les studios. On parle du thème. Elisa, t'es la première. Bon, il y a Valentin, il doit vraiment pioncer. C'est un peu ça les journalistes. Le thème du jour, ce matin, on parle des tickets à gratter. Pourquoi ? Parce qu'on en parlait tout à l'heure dans les petites infos. C'est le 30 septembre 91 qui est sorti Le Millionnaire. Les tickets à gratter, c'est une grande histoire. Née en France dans les années 1980, il y a eu le précurseur, le tac au tac. T'as pas connu ?
1: Non, moi j'ai eu le Gaulle, astros.
0: Le gratte-gratte. Le premier, c'était le tac au tac, avec le célèbre slogan « Une chance au grattage, une chance au tirage ». Puis Le Millionnaire. Le Millionnaire qui est le number one, le tac au tac le deuxième, le banco, le morpion, l'astro ou le cash. Voilà. Et oui, est-ce que vous jouez ou pas ? Toi, tu joues, tu les grattes ?
1: Ouais, bah tu sais, pendant les périodes de Noël, t'as toujours un tonton qui te ramène l'enveloppe.
0: La fameuse.
1: Moi, j'adore.
0: Mais c'est vrai, la
1: fameuse. C'est quand t'as pas de cadeau et que tu sais, c'est le dernier jour, c'est le 24, t'es là en mode qu'est-ce que je fais, passes le tabac, ça passe bien.
0: Et ça peut être le plus beau cadeau en plus.
1: Ouais, finalement.
0: Qui sait. Alors, je préfère les chevaux, nous dit Jean-Marc, tiercé, carté, quinté. Espoir un jour, avoir le million, oui. Pour Jess, pour Sandrine, j'en prends un ou deux pour les grandes occasions, tu vois, exactement. Anniversaire, fête. Nouvelle année, mais c'est un petit cadeau perso. Je ne crois pas à ça, j'en achète jamais, Jean-Claude. J'ai eu beaucoup de chance dans ma vie et je ne peux pas en avoir partout. Le ticket à gratter, petit plaisir ou vrai espoir de gain. Ce qu'on disait ce matin avec Valentin, il m'arrive aussi d'en gratter, de gagner. Et tu ne vas pas forcément chercher tout de suite, tu vois, parce que ce n'est pas, c'est pas le lot du siècle. C'est 2 euros, c'est important. Mais tu as tendance aussi à les laisser de côté. C'est ce que fait Valentin.
1: Et je crois que c'est que un mois de validité ou quelque chose comme ça.
0: Je ne sais pas comment ça fonctionne, mais oui, en effet, je pense que la Française des Jeux doit gagner un petit peu d'argent là-dessus, avec les gens qui les laissent de côté. Rosalia Despecha, pendant que vous continuez à réagir sur les réseaux, c'est le retour des hits.

0: On fait également un point sur vos conditions de circulation et à la nuit, les infos. À tout de suite.
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34: Et ce matin, il y a du monde sur la RN 88 dans le sens Firminy-Saint-Etienne. On a beaucoup de monde aussi sur la 72 côté Est depuis la Chabure. Si vous venez de Saint-Chamond, ça coince pas mal. Ça coince aussi à partir du tunnel de la Terrasse quasiment jusqu'à la sortie pour Lyon ou pour Terre-Noire. Beaucoup de monde sur la Rocade Ouest, un peu sur la 72 lorsque vous arrivez d'Andrézieux sur Saint-Etienne et puis toujours de l'attente sur la D498 avant le rond-point d'Andrézieux.
35: Un bouchon, un radar, partagez vos infos au 04 77 420 400. 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
2: Allez, bienvenue dans le plus grand morning de la Loire. Je suis pas tout seul, il y a toujours Elisa, ça va?
3: Ouais, ça va, ça roule.
2: Elle est triste parce qu'il pleut. Valentin, comment ça va ce matin?
4: Ça va très bien.
2: Je vous rappelle qu'on vous offre vos places pour ce concert privé de Mentissa. Mentissa, vous aimez, vous connaissez bien?
3: Ah ouais, j'adore, j'adore.
2: Valentin.
4: Pas spécialement, enfin voilà, je connais, mais voilà, je suis pas spécialement fan,
2: j'avoue, j'avoue. Moi je l'adore, c'était la petite protégée de Vianney que j'adore.
4: On a le droit d'avoir nos goûts, non?
2: Aussi, oui, bien sûr, ouais, mais les tiens sont un peu particuliers, mon ami.
4: Non.
2: Mentissa, que j'avais été invité pour les... J'étais pas sur Active, mais à l'occasion des 20 ans, ils ont fait un concert privé. Moi, j'avais été invité, tu vois. J'étais plus dans la boîte, mais quand même, ils avaient pensé...
4: Quel honneur.
2: Oui, quel honneur. Et j'avais apprécié ce petit moment. J'avais discuté avec elle. J'aime beaucoup Mentissa. Et j'aurai le plaisir de présenter ce showcase 250 invités seulement.
4: Tu connais trois titres de Mentissa?
2: Oui, mais bien évidemment.
4: Vas-y.
2: Et bam, voilà.
4: Ok, les deux autres.
2: Ça t'était scotché.
4: Deux autres.
2: Je les ai pas tout de suite.
4: Ah, tu te grattes la tête, Christophe, là. Je comprends pas.
2: Moi j'en ai marre de cette rédaction. Ils m'ont pranké ce matin. Ils me cherchent des noises en permanence. Et il y aura plus d'infos.
4: Bah non, je te pose une question, tu m'as dit que t'étais fan.
2: Je suis fan de ce qu'elle chantait. Je serai le vendredi 9 octobre à l'occasion de la foire du Rouennais. Il est incroyable. Tu vas le supporter, Elisa?
3: Ça va, il s'en prend pas à moi pour l'instant, donc c'est cool.
2: Tu vas voir. Allez, il est 8h30 justement, Valentin, pour les infos. Bonjour Valentin.
4: Bonjour Christophe,
2: mon ami.
4: Bonjour à tous.
2: À la une, Saint-Étienne Métropole appelle à la vigilance.
4: Ouais, au sujet de la consommation d'eau, alors que la sécheresse a sévi cet été, la collectivité appelle les habitants à être particulièrement attentifs, puisque les précipitations présentent un déficit moyen de 50% par rapport à la normale. À titre d'exemple, le barrage de la Lavalette, principale ressource en eau potable du territoire, dispose aujourd'hui de 12 millions de mètres cubes d'eau sur une capacité de 41 millions. Dans le reste de l'actualité, lui filmait sous les jupes des clientes du centre commercial Leclerc à Riorges, selon nos confrères du Pays Rouennais. Un homme de 26 ans qui habite Rouen a été interpellé lundi après avoir été repéré par des agents de sécurité. Il a tenté de prendre la fuite avant d'être rattrapé, placé en garde à vue. Il a reconnu les faits, remis en liberté. Il sera prochainement convoqué devant la justice.
2: Eux étaient entre 2000 et 4000 à manifester dans la Loire hier.
4: Ouais, pompiers, infirmiers et enseignants, les syndicats souhaitaient mettre la pression sur le gouvernement qui devrait proposer un nouveau gel du point d'indice dans le budget 2027. Chez nous, il y a eu deux cortèges, l'un à Saint-Étienne où ils étaient 1600, l'autre à Rouen où 500 personnes ont été recensées par la préfecture. Des lycées ont également été bloqués, notamment à Saint-Étienne. Son dépistage permet d'en guérir dans 99 cas sur 100 en 5 ans après le diagnostic. Le cancer du sein, vous le savez, il est important de faire un dépistage précoce. Si ça vous intéresse, que ce soit aussi pour le col de l'utérus ou encore le côlon, rendez-vous à Rouen. Aujourd'hui, une journée de dépistage est organisée au centre social Moulin à Vent. De 9h à 17h, c'est gratuit, ouvert à tous et sans rendez-vous.
2: Le village de Marolles, situé dans les Monts du Forêt, vient d'intégrer le réseau très fermé des plus beaux villages de France.
4: Ouais, on en parlait déjà en début de semaine, hein, sur Active, niché dans le Haut-Forêt. Ce village d'environ 400 habitants est désormais la deuxième commune ligérienne à obtenir cette marque d'exception. Aux côtés de Sainte-Croix-en-Jarret, le maire de Marolles, Michael Berger, nous explique la réaction et le sentiment de fierté ressenti par les habitants de la commune.
5: Par exemple, quand vous gagnez un derby et que vous retournez au boulot le lendemain, vous êtes fier d'être Stéphanois ou quoi que ce soit. Ben, c'est exactement pareil. J'ai rencontré des gens qui sont tout contents ce matin d'aller au travail parce qu'ils savent qu'on va leur parler de Marolles, que voilà, ils font partie des plus beaux villages de France. Et les gens le disent, en fait, c'est quand on va aller sur l'extérieur, on est fier d'habiter Marolles. Et même moi, il y a 12 ans de ça, quand je suis venu habiter ici, mais qu'est-ce que tu vas faire là-haut? Ah, maintenant, je leur dis, vous voyez, maintenant, on est dans un des plus beaux villages de France. Enfin, voilà, vous voyez, on est fiers de ça, et voilà, et c'est de pouvoir amener cette image de l'extérieur, quoi. On est, en plus, il y en a que deux dans la Loire, et un seul dans le Forêt. Donc, c'est chouette pour nous de dire, voilà, on est un petit peu sur la plus haute marche du podium.
4: Des propos recueillis par Matteo Suza et vous avez comme d'habitude plus d'infos sur activeradio.com. En foot, ils vont être fixés ce soir, les 12 clubs ligériens toujours en lice en Coupe de France. Ils attendent avec impatience le tirage au sort du 5e tour qui aura lieu à 18h30 à Saint-Etienne, Andrézieux, Célieu, le FCO Firminier, Rives-de-Gers, Saint-Chamond, Vosges ou encore le Forêt Rouennais. Ils sont toujours dans la compétition.
2: Et puis à Saint-Chamond, c'est la dernière journée de la première édition de la semaine de la culture urbaine.
4: Ouais, vous pouvez donc encore profiter des animations autour de la street culture avec des fresques de street art en direct, des performances de rap, du slam, du skate, du breakdance ou encore des expositions. Profitez-en, c'est totalement gratuit.
2: Et on passe à la météo du jour. Quel temps fait-il aujourd'hui, Valentin?
4: Le ciel va rester assez nuageux. Et ce, globalement, toute la journée, avec de faibles averses de pluie attendues un peu partout dans la Loire. On sera d'ailleurs en vigilance jaune aux orages à partir de 15h. Côté température, on va atteindre les 21 degrés pour les maxis à Firminy dans l'Ondaine, 24 à Saint-Thé, 25 à Saint-Galmier, 27 à Feur et à Rouen, 28 à Charlieu et à Montbrison, et jusqu'à 29 degrés du côté de Boisson-Lignon.
2: Merci beaucoup, on te retrouve avec nous. Les petites infos du jour arrivent dans un instant, juste après Diziz et Théodora Mélodrama.
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0: les infos du jour. Bonjour.
1: Bonjour, nous sommes le mercredi 30 septembre. On va souhaiter une bonne fête au Jérôme et à notre animateur qui va arriver juste après le plus grand morning de la Loire. Les Jérômes, ils sont comment, Elisa ?
2: Souvent, ils sont plutôt des personnes attachantes, des mecs très charmeurs ou des femmes très charmeuses, pardon, et souvent proches de leur famille.
1: Et bon anniversaire à Jérôme Clément. Tiens, bah voilà, ça lui va bien, ça, très bien. Des Jérômes, vous en connaissez ? Valentin,
3: non,
1: oui.
3: À part l'animateur d'Active, effectivement.
1: Ouais, très bien.
2: Et... Si, moi j'ai un collègue du Parc Expo quand je travaillais encore pour la foire de Saint-Etienne. Très chouette.
1: Bonne fête à ce Jérôme. Alors, en 1853, c'était pas hier, le 30 septembre, par contre, les trois chemins de fer pionniers de la Loire sont réunis. Saint-Etienne, Andrézieux, Vallée du Gier et Roanne. C'est une étape importante dans l'histoire du chemin de fer ligérien. Les trois compagnies historiques desservant plusieurs villes sont réunies au sein de la compagnie des chemins de fer de jonction du Rhône à la Loire. Et c'est symboliquement la fin de l'époque des petites compagnies pionnières. Et pionnières, eh bien, on l'est dans la Loire, puisque vous le savez, Saint-Andrézieux a été la première ligne de chemin de fer de France.
2: J'espère que ça marchait mieux que désormais, hein, parce que des fois, ça galère. Moi, je sais que mon petit frère, il va à Lyon à chaque fois pour le boulot, pour la fac.
1: C'est une des lignes les plus chargées de France, les plus fréquentées. Saint-Étienne-Lyon, une ligne qui sert à... à transporter des voyageurs, mais pas que des voyageurs dans le temps.
3: Mais pas que.
1: Ah, à l'époque, du détail,
3: de la musique, des disques et des vinyles.
2: C'est le prank de ce matin.
1: Voilà, c'est le prank de ce matin, parce que ce matin, ils m'ont modifié cette info en mettant n'importe quoi.
3: Et tu l'as lu sans t'en rendre compte.
1: Bah si, je me suis allé, ça m'a paru bizarre.
3: C'est quand même bizarre, quand tu dis 1850, tu te dis pas, je dis Claude François, y a un problème.
1: Entre 6 et 7, mec, c'est pas tous les jours évident.
3: Toi, c'est pas évident, entre 6 et 10, hein, si je peux me permettre.
1: Il y va, il a pris de l'assurance, le petit. C'est pas grave, la vengeance va être terrible. Mais par contre, ça va faire mal. Ça va faire beaucoup de bruit, celle-ci. Le 30 septembre 91, il y a 35 ans, la Française des Jeux lançait le jeu de grattage mythique, le million.
2: Le millionnaire.
1: Million. Tu vois, t'as la ref aussi. Hein. Tu te souviens peut-être de cette émission présentée sur TF1 par Philippe Risoli.
2: Tout à fait.
1: Voilà. Pas mal de parodies. Il y a eu celle des Inconnus, celle de Rémi Gaillard. C'est en grattant n'importe comment qu'on devient n'importe qui. La citation du jour m'a fait rire. L'ivresse fait dire des mots que l'on aurait pu dire en étant sobre. Nicky Jam, Enrique Iglesias, elle perdonne.

0: Si vous aimez les petits animaux trop mignons ou les histoires de foot, bienvenue. La belle histoire de Valentin. Bonjour Valentin, je me trompe?
1: Non, tu t'es pas trompé. Et oui, pour ma belle histoire, n'en déplaise à Christophe, je me suis senti obligé de vous parler, de vous reparler même de Lucas Dacuna, le joueur de l'équipe de France, qui est né à Rouen, parce que oui, sa performance mardi soir contre la Belgique a été XXL. Si vous avez regardé le match, je vous apprends rien. Pourtant, celui qui a débuté au Rouen Foot 42, avant de se faire recaler plusieurs fois par l'AS Saint-Etienne pour finalement être formé à Rennes, avant de passer par le Clermont Foot ou encore l'OGC Nice, était encore globalement inconnu du grand public avant sa sélection. Actuellement joueur de Côme en Italie, en Serie A, alors qu'il avait rejoint le club quand il était encore mal placé en deuxième division. La première titularisation du Rouennais en bleu a mis tout le monde d'accord sur les réseaux. Les supporters s'enflamment.
2: Deschamps, Dacuna Mamao, Dacuna Mamao, t'as pas vu ce profil-là? Dacuna, les gars. Mais bonjour. Déjà pour commencer, bonjour Dacuna. Mais qui es-tu?
3: Dacuna ne doit pas sortir de ce 11. T'as l'impression que c'est le joueur qui t'apporte tout ce qui te manquait au milieu de terrain. Ce qu'on réclamait depuis des années, il est là, c'était lui.
4: Enchanté, monsieur Dacuna. Non. Donc pendant un nombre incalculable d'années, on s'est tapé de Tchouaméni alors que cet homme-là existait. Ah là là.
1: Ouais, y a un vrai engouement autour du Rouennais qui a livré une vraie performance. Il semble même avoir conquis le sélectionneur Zinedine Zidane.
5: Oui, oui, vraiment très content, très content. En plus, c'est pas facile parce que c'est comme tu le disais. C'est sa première sélection aussi. Enfin, je veux dire, il rentre dans un groupe qu'il ne connaît pas. Donc pour beaucoup de joueurs, c'était la découverte. Et finalement, il a joué comme il le fait habituellement, comme je voulais qu'il le fasse, c'est-à-dire qu'il soit libéré et qu'il joue comme quand il était dans son équipe. Et il a très bien fait, quoi.
1: Il faut dire qu'il a même failli marquer un but, hein. Il a touché le poteau après une lourde frappe à 30 mètres des buts. Bref, on verra si Zizou va à nouveau lui faire confiance vendredi pour la troisième journée de Ligue des Nations face à l'Italie. Une chose est sûre, pour nos yeux, on espère que le Rouennais sera à nouveau titulaire. Chose importante, je glisse ça comme ça, mais son grand-père est abonné à Geoffroy Guichard. Et Lucas Dacuna a déjà dit que s'il devrait porter le maillot vert, ce serait avec fierté. Il vient d'ailleurs quand il peut voir des matchs dans le chaudron.
0: Très belle histoire. Tu vois, bah bien bien beau, c'est très intéressant.
1: Il a gagné des milliers d'abonnés sur Instagram, ça par contre. Je ne sais pas le nombre auquel il passait, mais là, il a vraiment eu beaucoup, beaucoup d'abonnés sur Instagram depuis ce match.
0: Eh bah, très bien pour lui.
6: Bah, on espère le croiser au stade, au chaudron. Hein.
0: Oui, et puis c'est dans cool. Le plus grand morning de la Loire, pourquoi pas.
6: Bah ouais,
0: quand il est de passage.
6: Pas, bah, on n'a qu'à lui envoyer un message sur les réseaux, vu qu'il y est.
0: Ah, voilà, Valentin.
1: On va tenter.
0: Au lieu de faire des pranks, fais rends-toi utile. Voici Indochine. J'ai demandé.
1: C'est fou, Christophe.
0: C'est le retour des hits.

0: Indochine à l'instant sur la radio de la Loire. J'ai demandé à la Lune.
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0: La Lune nous a répondu. Bélier, profitez de ce que vous ressentez, mais gardez les pieds sur terre. Compatibilité et désir ne vont pas toujours ensemble. Les taureaux, votre besoin d'indépendance, de liberté devient de moins en moins compatible avec votre vie actuelle. Libérez-vous. Gémeaux, notez les idées qui vous traversent, car l'une d'elles pourrait devenir beaucoup plus importante que les autres. Cancer, l'arrivée d'une personne de votre entourage vous procurera beaucoup de joie et modifiera agréablement l'équilibre familial. Les lions, vous avez envie de mettre plus de séduction dans votre vie. Votre pouvoir d'attraction pourrait être particulièrement fort. Profitez. Les vierges, une personne pourrait tenter de ternir votre image par jalousie ou rivalité. Votre comportement calmera la rumeur. Balance, un rapprochement sentimental se confirme. Mais ne cherchez pas à aller trop vite. Cette relation a besoin de prendre sa place. Scorpion, vous allez changer vos habitudes et prendre goût à une nouvelle façon de travailler, de gérer votre temps. Sagittaire, votre générosité va être mise à rude épreuve. Aider, oui. Entretenir de mauvaises habitudes des autres, non. Chacun ses responsabilités. Capricorne, vous devez mettre de l'ordre dans vos affaires matérielles. Ce grand tri vous permettra de récupérer un peu d'argent. Verseau, certaines mains tendues apparaissent précisément lorsque vos propres forces commencent à manquer. Poissons, enfin, vous allez ressentir une protection très particulière. Plusieurs circonstances joueront étrangement en votre faveur. La phrase qu'a choisi Stéline aujourd'hui, il n'est pas de limite, de frontière, de garde-fou que l'on puisse imposer au temps.
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27: Allez, ça s'améliore au niveau de la circulation. Il reste encore un peu de bouchon après le Chambon-Feugerolles en direction de Saint-Étienne. Encore un peu de difficulté au niveau de la bretelle d'accès RN 88 à 72. Et puis un peu de difficulté sur la 72 dans les deux sens. Mais ça s'est bien amélioré. Ça bouchonne encore un petit peu avant le virage de Mont-Réno dans le sens Saint-Priest-Saint-Jean-Bonnefonds. Et puis enfin un peu de monde sur la rocade ouest et notamment sur le haut au niveau de Roche-la-Molière.
26: Un bouchon, un radar, partagez vos infos au 04 77 420 400. 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
1: Il est 9h, très bonne matinée à l'écoute du plus grand morning de la Loire. Et on fait un point sur l'actu locale avec Valentin Barthévian. Bonjour Valentin.
2: Bonjour Christophe, bonjour à tous.
1: À la une, c'est une excellente nouvelle pour le Haut-Forêt.
2: Ouais, on vous en parlait en début de semaine sur Active. Le village de Marolles vient d'être officiellement classé parmi les plus beaux villages de France, situé dans la Loire à plus de 800 mètres d'altitude. Ce bourg de 400 habitants devient seulement le second village du département à décrocher ce label d'excellence après Sainte-Croix-en-Jarez. Le maire de Marolles, Michael Berger, nous présente sa commune.
3: Village de Marolles, quand on y arrive, on arrive dans une atmosphère, on va dire. C'est un peu ça. C'est-à-dire qu'il est, tout le monde le dit, hein, tous les jours, moi, je croise des gens qui découvrent ce village. Ils le trouvent beau de par son esthétique. Donc, déjà, on va dire, quand on lit parmi les plus beaux villages de France, il faut qu'il y ait cette beauté-là qui existe. Mais cette beauté-là, elle se décrit, en fait, par la pierre qui ressort, mais c'est aussi, il y a une certaine forme de poésie dans tout ce qui est mis, dans le côté artistique. Vous avez des portails où il y a des sculptures, il y a des dessins, il y a de la photographie, il y a toutes ces choses-là. En fait, quand vous regardez, vous vous promenez, même si, on va dire, vous pouvez arriver un jour où les commerces sont fermés, où les ateliers sont fermés, il y a plein de choses à voir, quoi. Il y a plein de choses à observer.
2: Des propos recueillis par Matteo Susa. Et comme souvent, on vous a mis plus d'informations sur activeradio.com. Dans le reste de l'actualité, Saint-Étienne Métropole appelle à la vigilance au sujet de la consommation d'eau, alors que la sécheresse a sévi, vous le savez, cet été. La collectivité appelle les habitants à être particulièrement attentifs, puisque les précipitations présentent un déficit moyen de 50% par rapport à la normale. À titre d'exemple, le barrage de la Lavalette, principale ressource en eau potable du territoire, dispose aujourd'hui de 12 millions de mètres cubes d'eau sur une capacité de 41 millions. 440 personnes, essentiellement des mineurs, ont été interpellées hier lors d'une nouvelle journée de mobilisation des lycéens. À Saint-Étienne aussi, il y a eu quelques blocus. Le ministre de l'Éducation a dénoncé des violences inqualifiables, tandis que le mouvement soutenu par LFI pourrait se poursuivre demain.
1: Justement, en parlant de grève, ils étaient entre 2000 et 4000 à manifester dans la Loire hier.
2: Pompiers, infirmiers ou encore enseignants, les syndicats souhaitaient mettre la pression sur le gouvernement, qui devrait proposer un nouveau gel du point d'indice dans le budget 2027. Chez nous, il y a eu deux cortèges, l'un à Saint-Té où ils étaient 1600, l'autre à Rouen où 500 personnes ont été recensées par la préfecture. Son dépistage permet d'en guérir dans 99 cas sur 100 en 5 ans après le diagnostic. Le cancer du sein, il est important de faire un dépistage précoce, vous le savez. Et si bien ça vous intéresse, que ce soit également pour le col de l'utérus ou encore le côlon, rendez-vous à Rouen aujourd'hui. Une journée de dépistage est organisée au centre social Moulin à Vent de 9h à 17h. C'est gratuit, ouvert à tous et c'est sans rendez-vous.
1: Et puis quelques joueurs de la SS sont en séance de dédicace aujourd'hui.
2: Rendez-vous au magasin Intersport Firmini entre 15h et 16h. Parmi les Stéphanois présents, Joshua Dufus, Joao Ferreira ou encore Chico Lamba. Un maillot dédicacé par les joueurs sera également à gagner. On rappelle que Saint-Té ne joue toujours pas ce week-end en raison de la trêve internationale. Il faudra encore patienter jusqu'à samedi de la semaine prochaine avec la réception de Rodez dans le Chaudron.
1: Allez, on termine par la météo de ce jour, Valentin. Quel temps fait-il?
2: Ouais, vous le voyez, hein, le ciel est assez nuageux. Ça va être le cas toute la journée avec de faibles averses de pluie attendues un peu partout dans la Loire, notamment cet après-midi. On sera d'ailleurs en vigilance jaune aux orages à partir de 15h. Côté température, on va atteindre les 21 degrés pour les maxis à Firmini, 24 à Saint-Té, 25 à Saint-Galmier, 27 à Feur et à Rouen, 28 à Charlieu et à Montbrison et jusqu'à 29 degrés du côté de Bouhans-sur-Lignon.
1: Merci beaucoup, Valentin. Tu as le droit de jouer pour faire plaisir à Clara. Dans un instant, je vous offre vos places pour le showcase de Mentissa, ça se gagne dans un instant. Juste le temps de s'écouter Cyril avec Stumbling In.

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1: 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Elisa, qui a-t-on au standard?
2: C'est Sonia de Rouen.
1: Et Sonia de Rouen, bonjour.
3: Bonjour.
1: Bienvenue à toi. Tu es une fan de Mentissa?
3: Oui, alors fan, je suis pas une groupie, mais j'aime beaucoup, oui.
1: Eh ben écoute, très bien, vous serez 250 dans ton cas, en tout cas, à l'occasion de cette foire du Rouennais. Petite question de sélection, qui était le coach de Mentissa dans The Voice? C'était Florent Pagny ou Vianney?
3: Vianney.
1: Eh ben ouais, qui a débouché d'ailleurs sur une grande collaboration ensemble. Ils ont bien travaillé, continuent d'ailleurs d'être très proches. Félicitations, on t'offre tes deux places pour cette soirée privée.
3: Merci beaucoup, merci à vous.
1: Eh ben écoute, je t'en prie, je te souhaite une belle journée. Merci d'avoir joué.
3: Merci, vous aussi.
1: Au revoir, il y aura d'autres sélections, bien évidemment.
2: Sûr, bien sûr.
1: Elisa à venir dès demain et puis tout au long de la journée. Restez à l'écoute, Black Eyed Peas et J Balvin. Voici le retour des hits, c'est avec Ritmo.

0: instant, on refait un point sur vos conditions de circulation et pour les hits, Bruno Mars, Just Might.
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5: Et ça s'est bien fluidifié au niveau de la circulation. Il ne reste plus qu'un petit bouchon sur la RN88 lorsque vous arrivez de Firminy sur Saint-Étienne.
11: Un bouchon, un radar. Partagez vos infos au 04 77 420 400. 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

0: est 9h30, voici l'essentiel de l'actu développé en moins d'une minute par Valentin.
1: À la une, Saint-Étienne Métropole appelle à la vigilance au sujet de la consommation d'eau alors que la sécheresse a sévi cet été. La collectivité appelle les habitants à être particulièrement attentifs puisque les précipitations présentent un déficit moyen de 50% par rapport à la normale. À titre d'exemple, le barrage de la Lavalette, principale ressource en eau potable du territoire, dispose aujourd'hui de 12 millions de mètres cubes d'eau sur une capacité de 41 millions. Dans le reste de l'actualité, un homme a été interpellé dans l'affaire des coups de couteau mortels à Saint-Chamond, rappelle les faits qui ont eu lieu dans la nuit dimanche à lundi. Un jeune homme de 18 ans est décédé dans le quartier d'Izieux. Selon le Progrès, un homme donc d'une cinquantaine d'années a été interpellé et mis en examen pour meurtre. Il a été placé en détention provisoire. Le fils du suspect sera activement recherché. Son dépistage permet d'en guérir dans 99 cas sur 105 ans après le diagnostic. Le cancer du sein, il est important de faire un dépistage précoce. Si ça vous intéresse, sachez qu'aujourd'hui, pour que le col de l'utérus ou encore le côlon, rendez-vous à Rouen. Aujourd'hui, une journée de dépistage est organisée au centre social Moulin à Vent de 9h à 17h. C'est gratuit, ouvert à tous et sans rendez-vous. Et puis en foot, ils vont être fixés ce soir. Les 12 clubs ligériens toujours en lice en Coupe de France. Ils attendent avec impatience le tirage au sort du 5e tour qui aura lieu à 18h30 à Saint-Etienne. Andrézieux, Cellieu, le FCO Firminy, Rive de Gé, Saint-Chamond, Vauche ou encore le Forêt Rouennais, ils sont toujours dans la compétition.
0: Et on termine, Valentin, par la météo du jour.
1: Le ciel va être assez nuageux aujourd'hui, vous le voyez, avec de faibles averses de pluie attendues un peu partout dans la Loire, notamment cet après-midi. On sera d'ailleurs en vigilance jaune aux orages à partir de 15h. Côté température, on devrait atteindre les 24 degrés pour les maxis à Saint-Étienne, 25 à Saint-Galmier, 27 à Feurs et à Roanne, 28 à Montbrison et jusqu'à 29 degrés à Bouin-sur-Lignon.
0: Merci beaucoup, Valentin. On te retrouve dans un instant pour l'actu télé. Après Manon, Lisa, le petit pêcheur.

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1: Et voici l'actu télé du jour avec Valentin Barthévion. On commence par les audiences d'hier.
2: C'est France 3 qui termine en tête avec un nouvel épisode de la série La Stagiaire avec Michel Bernier. Vous étiez 3 330 000. TF1 est deuxième avec Koh-Lanta All Stars qui a regroupé 2 700 000 téléspectateurs. Et puis c'est France 2 qui est troisième avec un nouveau numéro de Rendez-vous en Terre Inconnue. Il y avait 2 290 000 fans de Voyage devant la 2.
1: On passe à l'actu télé du jour.
2: D'abord, The Voice et Koh-Lanta auraient pu être diffusés sur M6. C'est l'ancien patron de la chaîne entre 1987 et 2024, Nicolas Taverneau, qui l'a écrit dans son livre « La télé comme jamais ». C'était les loisirs qui le révèlent. Concernant Koh-Lanta, par exemple, son bras droit avait repéré l'émission comme une pépite pour l'adapter en France avant TF1. Mais problème, les conditions d'obtention n'ont pas convaincu puisque la société de production qui détenait les droits français voulait vendre le programme avec 30 millions d'amis qui ne correspondaient pas aux besoins de M6. Et puis, on sait qui succédera à Benjamin Laverne en maître de cérémonie pour les Césars 2027 diffusés sur Canal+. La soirée sera présentée par l'acteur Vincent Dédienne sur la chaîne Cryptée et l'Académie des arts et techniques du cinéma qui l'ont annoncé hier. Pour cette 52e cérémonie, il sera entouré d'une collégiale d'artistes. L'an dernier, la cérémonie avait regroupé plus d'1 500 000 téléspectateurs.
1: Et enfin, le programme pour ce soir.
2: Sur TF1, on va pouvoir regarder la suite de la deuxième saison de la série policière Tracker. Sur France 2, on va découvrir une nouvelle série de suspense, ça s'appelle Sœur. Si vous préférez prendre un peu l'air en voyageant, branchez-vous sur France 3 avec Des Racines et des Ailes, passion patrimoine. La Bretagne d'île en île. Sur France 4, c'est Il était une voix, Céline Dion. Si vous appelez sur France 5, vous tomberez sur La Grande Librairie. Et puis sur M6, on nous propose Cauchemar en cuisine. Le chef Etchebest va se rendre dans un restaurant à Agde.
1: Merci beaucoup Valentin, à tout de suite. En attendant, voici le retour des Big Flo et Oli, c'est dommage.
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1: Ah, il n'y a plus de difficultés à vous annoncer. La circulation est désormais fluide sur l'ensemble du réseau. Restez prudents.
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2: Et bienvenue, enfin, c'est la fin, dans le plus grand morning de la Loire avec Elisa, avec Valentin. On va conclure cette émission. On parlait de tickets à gratter, puisqu'aujourd'hui, on célébrait la naissance du millionnaire, le plus célèbre des tickets à gratter. Du coup, tu grattes ou tu grattes pas, Elisa?
3: Ah bah moi, je gratte. Hein. Si d'ailleurs, tu veux m'en ramener un du tabac dans la journée, n'hésite pas. Hein.
2: Oui, pourquoi pas. Tiens, Valentin, toi aussi, tu grattes ou pas?
4: Non, pas du tout.
2: Ah bah voilà. Il gratte pas, il aime pas Mentissa.
4: Il a été trois chansons de Mentissa.
2: Mais bien sûr, bah je vais te faire écouter l'album dans un instant, mais là maintenant on est pressé.
4: C'est facile en antenne, hein.
2: Valentin.
4: T'es marrant toi. Hein.
2: Il a pas été très corporate ce matin, mais on l'aime bien.
4: Oui.
2: Merci pour

0: cette bonne blague que vous m'avez fait ce matin, ce bon prank qui finalement me fait rire avec du recul.
1: Une blague? Quelle blague?
0: Oui. Non, on rappelle aux auditeurs, ils ont pris mes textes que de l'émission d'aujourd'hui que j'avais préparé hier et m'ont tout modifié. Et du coup, sur la première inter de 6h20, j'ai dit un peu n'importe quoi à l'antenne.
1: Ah, t'étais pas réveillé.
0: J'étais pas réveillé, même si j'étais assez surpris du contenu qui m'a étonné. Mais bon.
1: Mais tu l'as quand même dit, quoi.
0: Bah, je l'ai dit,
1: c'est possible.
0: Je me suis retrouvé en direct bizarrement et ouais, je me suis fait.
2: Ça, c'est la vengeance pour le quiz des Michel, tu vois. Ouais. Merci Valentin de t'en occuper.
0: Il était pas méchant, ce quiz des Michel.
1: Donc, un truc, tu vas voir, Christophe. C'est des menaces que je te fais en direct.
0: Mais tu vas voir ma revanche, moi, elle va être terrible. La rédaction, elle va être feu.
1: Mais essaie de te venger, on va se revenger derrière. Hein. Je te le dis, ça va, on va rentrer dans une guerre, ça va être. Et on va gagner à la fin.
0: Et les auditeurs vont plus nous supporter. Là.
1: C'est, mais il n'y a pas de souci, moi, je te fais la guerre, Christophe.
2: Que du love.
0: Que du positif. Merci, Elisa. Je vous donne rendez-vous demain dans la bonne humeur. Changez rien quand même. Harry Styles, Sign of the Times pour le retour.
1: Je prépare bien des speaks aujourd'hui.
2: Allez, ciao.

0: Nous poursuivons ce mercredi ensemble sur Active, la radio de la Loire. 10h, nous allons écouter Jane avec Comme. Jane qui sera là juste après, eh bien, la météo dans quelques instants. Et puis les infos maintenant, votre flash de 10h, c'est avec Valentin Barthévian. Bonjour Valentin.
1: Bonjour Jérôme, bonjour à tous. À la une, c'est une excellente nouvelle pour le Haut-Forêt. Le village de Marolles, situé dans les monts du Forêt, vient d'intégrer le réseau très fermé des plus beaux villages de France. On vous en parlait en début de semaine sur Active. Dans la Loire, seule la commune de Sainte-Croix-en-Jarret bénéficiait jusqu'ici de ce titre national, soumis à un examen très rigoureux, comprenant plus de 30 critères. Michael Berger, le maire de Marolles, revient sur cette démarche exigeante qui perdure depuis des années. On l'écoutera tout à l'heure, Michael, le maire de Marolles. Je rappelle donc Michael Berger, le maire de Marolles, qu'on écoutera dans le journal de midi 10. Dans le reste de l'actualité, un homme a été interpellé dans l'affaire des coups de couteau mortels à Saint-Chamond. On rappelle les faits qui ont lieu dans la nuit dimanche à lundi. Un jeune homme de 18 ans est décédé dans le quartier d'Izieux, selon le Progrès. Cet homme d'une cinquantaine d'années a été interpellé et mis en examen pour meurtre. Il a été placé en détention provisoire. Le fils du suspect serait activement recherché. Saint-Étienne Métropole appelle à la vigilance au sujet de la consommation d'eau alors que la sécheresse a sévi cet été. La collectivité appelle les habitants à être particulièrement attentifs puisque les précipitations présentent un déficit moyen de 50% par rapport à la normale. À titre d'exemple, le barrage de l'Alavalette, principale ressource en eau potable du territoire, dispose aujourd'hui de 12 millions de mètres cubes d'eau sur une capacité de 41 millions. 440 personnes, essentiellement des mineurs, ont été interpellés hier lors d'une nouvelle journée de mobilisation des lycéens. À Saint-Étienne aussi, il y a eu aussi quelques blocus. Le ministre de l'Éducation a dénoncé des violences inqualifiables, tandis que le mouvement soutenu par LFI pourrait se poursuivre demain. Justement, en parlant de grève, ils étaient entre 2000 et 4000 à manifester dans la Loire hier. Pompiers, infirmiers et enseignants, les syndicats souhaitaient mettre la pression sur le gouvernement qui devrait proposer un nouveau gel du point d'indice dans le budget 2027. Chez nous, il y a eu deux cortèges, l'un à Saint-Étienne où ils étaient 1600, l'autre à Rouen où 500 personnes ont été recensées par la préfecture. Son dépistage permet d'en guérir dans 99 cas sur 100, 5 ans après le diagnostic, le cancer du sein. Il est important de faire un dépistage précoce, vous le savez, hein, si ça vous intéresse, que ce soit aussi pour le col de l'utérus ou encore le côlon. Rendez-vous à Rouen aujourd'hui. Une journée de dépistage est organisée au centre social Moulin à Vent jusqu'à 17h cet après-midi. C'est gratuit, ouvert à tous et sans rendez-vous. Et puis quelques joueurs de l'AS Saint-Etienne sont en dédicace aujourd'hui. Ça se passe au magasin Intersport Firmini entre 15h et 16h parmi les Stéphanois présents. Joshua Dufus, Joao Ferreira ou encore Chico Lambin, un maillot dédicacé par les joueurs sera également à gagner. On rappelle que Saint-Etienne ne joue toujours pas ce week-end en raison de la trêve internationale. Il faudra encore patienter jusqu'à samedi de la semaine prochaine avec la réception de Rodez dans le Chaudron.
0: Et Valentin, on passe à la météo. Alors c'est quoi la tendance pour ce mercredi, ce milieu de semaine?
1: Ouais, le ciel est assez nuageux, hein, vous le voyez. Et ça va être le cas globalement toute la journée avec de faibles averses de pluie attendues un peu partout dans la Loire. On sera d'ailleurs en vigilance jaune aux orages à partir de 15h. Côté température, on va atteindre les 21 degrés pour les maxis à Firmini et à Bourg-Carvental, 24 à Saint-Étienne, 25 du côté de Saint-Galmier, 27 à Feur et à Rouen, 28 à Charlieu, 28 à Montbrison et jusqu'à 29 degrés à Bouin-sur-Lignon. À noter que la pluie devrait continuer de nous accompagner demain avant le retour des éclaircies vendredi.
0: Merci beaucoup Valentin, tu seras de retour tout à l'heure à midi sur Active. De notre côté, eh bien c'est parti dans les matins Active, le retour de tous les hits de la Loire. Voici Jane et Comme.

0: Hollywood and the Bricks sur Active, la radio de la Loire. C'était Prayer and See. Hello, hello tout le monde. Bienvenue dans vos matins Active en ce mercredi. On vous fait un coucou hein, si vous êtes actuellement en train de bosser, si vous êtes avec les enfants, et on pense à toutes celles et ceux qui sont dans la voiture à l'écoute d'Active. Vous le savez, Mentissa est à l'honneur cette semaine. J'aurai une nouvelle fois des invitations à vous offrir tout à l'heure pour ce showcase ultra privé organisé par Active à l'occasion de la foire du Rouennais. On parlera aussi jeu dans nos idées sorties avant 11h. Et pour vous, Hit, la suite se passera avec Adèle Castillon et Été avec toi sur Active. Bienvenue.
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hit qui l'a propulsé au statut d'inconnu à énorme superstar mondiale, Katy Perry avec I Kissed a Girl. Je vous prépare une petite sélection Gold Active dans quelques minutes et puis Gaëtan Roussel, Amel Bent maintenant avec Comme ça sur Active.

0: Vous aussi, vous avez connu Fan 2 avec Séverine Ferrer-Solassis?
1: Bienvenue dans Fan 2.
0: Eh ouais. Eh ben nous aussi. Écoutez bien, c'est une sélection Gold Active.

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Boris Way pour accompagner votre mercredi dans les matins actifs. C'était Running Up That Hill. On y va pour nos idées sorties avec un événement qui arrive ce dimanche de 10h à 18h qui s'appelle Je joue à Mably. Vous avez compris le jeu de mots J-E-U. Une journée entière consacrée aux jeux avec des espaces jeux de société, jeux familiaux, de construction, jeux vidéo et même un espace petite enfance. L'entrée est libre et il y a aussi de quoi manger sur place.

0: Bad Bunny avec Nueva Yol. Belle matinée.
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Les matins actifs qui sont là pour accompagner votre mercredi avec Vohit, Vianney, Kenji et Je suis fou. Amir Indila, autre collaboration sur Carousel.

0: Merci d'avoir choisi Active pour votre mercredi et votre fin de matinée avec en approche Jason Derulo, TQ Dancing. On fait un petit détour juste avant par vos idées sorties. C'est l'Active Agenda avec Sandra. Bonjour.
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2: Salut à tous, on commence par un spectacle hommage exceptionnel à Céline Dion avec Génération Céline le vendredi 2 octobre à 20h30 au Zénith de Saint-Etienne. Vivez une expérience immersive et émotionnelle unique en son genre à travers des chansons intemporelles de Céline Dion présentées par de jeunes artistes aux voix uniques dans un spectacle à couper le souffle. Prix de la place de 39 à 75 euros. On continue avec Meryl qui sera sur la scène du Fil à Saint-Etienne le samedi 3 octobre à 20h30 pour une soirée placée sous le signe du Chata. Elle viendra présenter son nouvel album La Dame ainsi que ses derniers titres comme Chata Confession et Champagne qui est fraise. Ouverture des portes à 19h30, première partie à 20h30. Prix de la place à partir de 24 euros. Info et résa sur le site du Fil. Et puis ce samedi 3 octobre, la BFC retrouve son public à l'occasion du derby des voisins face à Olyonnais avec un coup d'envoi fixé à 17h à l'Envol Stadium. Ce rendez-vous entre voisins s'annonce comme une belle affiche de la saison. Une forte affluence est attendue dans les tribunes pour cette rencontre qui devrait offrir une belle ambiance autour de nos faucons. Et pour finir, danser avec Christophe Licata, la Foire du Rouennais. À l'occasion de la Foire du Rouennais, embarquez pour un voyage au cœur de l'Amérique latine avec un workshop de danse exceptionnel le samedi 10 octobre animé par Christophe Licata de Danse avec les Stars. À 14h30, cours de samba, puis à 16h30, cours de salsa. Que vous soyez débutant, curieux ou déjà passionné, ces cours sont ouverts à tous les niveaux. Attention, les places sont limitées. Inscription obligatoire sur www.billetweb.fr. Voilà, c'est tout pour aujourd'hui. Je vous dis à bientôt dans l'Active Agenda.
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0: Merci beaucoup Sandra, plus d'idées sorties sur activeradio.com. La suite c'est maintenant avec Jason Derulo et Take You Dancing sur Active.

0: Enzo sur Active, on fait un gros bisou à toutes celles et ceux qui ont leur petit RTT aujourd'hui et qui sont tranquillement posés à l'écoute d'Active avant de revenir au travail demain. 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Les amis, on se prépare un petit mauvais jeu, tiens, dans un instant avec Pilé sur Active.
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cool de passer à la matinée ce mercredi avec vous sur Active, la radio de la Loire, avec vos hits Imagine Dragons et Enemy. C'est le moment de retrouver notre info en plus maintenant. 37%. Alors ça correspond à quoi 37%? Eh bien sachez que dans la Loire, nous sommes 37% à vouloir prolonger l'été. On ne veut pas de l'automne. En gros, je vous explique, vous êtes 37% à réserver quelques jours et partir de chez nous pendant cette période. En gros, c'est une vraie grosse tendance puisque le site Booking parle d'une hausse de 53% en ce moment sur les réservations. Et perso, je vous comprends tellement si vous pouvez le faire.

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0: Il est midi avec vous, It Gims et Malheur Malheur. Les titres développés à midi 10 arrivent dans un instant, mais juste avant, on retrouve Valentin Barthévian et on regarde la météo de cet après-midi.
1: Ouais, c'est pas génial, hein. Vous le voyez, le ciel est gris, le sera encore cet après-midi, malheureusement, avec encore des faibles averses de pluie attendues un peu partout dans la Loire. Côté température, on devrait atteindre les 21 degrés pour les maxi à Firminy, 24 à Saint-Thé cet après-midi, 25 à Saint-Galmier, 27 si vous êtes à Feur et Arouane, 28 à Montbrison et jusqu'à 29 degrés à Bouin-sur-Lignon. À noter que la pluie devrait continuer de nous accompagner demain avant le retour des éclaircies prévues vendredi.
0: Et Valentin, le journal, il arrive à midi 10. On va parler de quoi dans les infos ?
1: À la une, un homme a été interpellé dans l'affaire des coups de couteau mortels à Saint-Chamond. Âgé d'une cinquantaine d'années, il a été mis en examen pour meurtre et placé en détention provisoire. Son dépistage permet d'en guérir dans 99 cas sur 100, 5 ans après le diagnostic. Un dépistage du cancer du sein est organisé à Rouen aujourd'hui. C'est gratuit. Et puis en foot, on l'apprend ce matin, les Verts vont jouer un match amical ce vendredi face à Sion. Ce sera à huis clos à l'Etra à 11h le matin.
0: Allez Valentin, rendez-vous dans une dizaine de minutes. Le retour de tous les hits de la Loire, c'est pour maintenant, pour bien débuter l'après-midi. Voici la machine à hits, Gims et Malheur Malheur.

0: Ça chante fort et ça chante bien sur Active, la collab Zayn Sia avec Dust Till Dawn. Dans une dizaine de minutes, vos invitations pour le showcase ultra privé avec Mentissa. Et puis midi 10, voici votre journal, toute l'actu de ce début d'après-midi avec Valentin Barthévian. Rebonjour Valentin.
1: Rebonjour Jérôme, bonjour à tous. À la une, un homme a été interpellé dans l'affaire des coups de couteau mortels à Saint-Chamond. On rappelle les faits qui ont eu lieu dans la nuit de dimanche à lundi. Un jeune homme de 19 ans est décédé dans le quartier d'Izieux. Un homme de 55 ans d'origine kosovare a donc été interpellé et mis en examen pour meurtre. Même s'il nie les faits, il a été placé en détention provisoire. Lui milite pour un plan d'urgence. Le député stéphanois Pierrick Courbon et ses collègues socialistes viennent de proposer trois mesures face à la flambée des prix à la pompe. D'abord, une aide ciblée sur le principal d'un chèque énergie exceptionnel à destination de ceux qui en ont le plus besoin. Une mise à contribution des profiteurs de la crise en instaurant une taxe sur les super profits à l'échelle européenne. Et puis, un plafonnement des marges des distributeurs comme cela a été fait en 1990 pour éviter les abus et contenir les prix à la pompe. 440, c'est le nombre de personnes, essentiellement des mineurs, qui ont été interpellées hier lors d'une nouvelle journée de mobilisation des lycéens. À Saint-Etienne aussi, il y a eu quelques blocus, un débordement notable. Le ministre de l'Éducation a dénoncé des violences inqualifiables à certains endroits, tandis que le mouvement soutenu par LFI pourrait se poursuivre demain. Son dépistage permet d'en guérir dans 99 cas sur 100, 5 ans après le diagnostic. Le cancer du sein, il est important de faire un dépistage précoce, vous le savez. Si ça vous intéresse, que ce soit aussi pour le col de l'utérus ou encore le côlon, rendez-vous à Roanne. Aujourd'hui, une journée de dépistage est organisée au centre social Moulin à Vent jusqu'à 17h. C'est gratuit, ouvert à tous et sans rendez-vous. Le village de Marolles, situé dans les monts du Forêt, vient d'intégrer le réseau très fermé des plus beaux villages de France. On vous en avait parlé en début de semaine sur Active. Niché dans le Haut Forêt, ce village d'environ 400 habitants est désormais la deuxième commune ligérienne à obtenir cette marque d'exception aux côtés de Sainte-Croix-en-Varais. Le maire de Marolles, Michael Berger, nous explique la réaction et le sentiment de fierté ressenti par les habitants de la commune.
2: Par exemple, quand vous gagnez un derby et que vous retournez au boulot le lendemain, vous êtes fier d'être stéphanois ou quoi que ce soit. Ben, c'est exactement pareil. J'ai rencontré des gens qui sont tout contents ce matin d'aller au travail parce qu'ils savent qu'on va leur parler de Marolles, que voilà, ils font partie des plus beaux villages de France. Et les gens le disent, en fait, c'est quand on va aller sur l'extérieur, on est fier d'habiter Marolles. Et même moi, il y a 12 ans de ça, quand je suis venu habiter ici, mais qu'est-ce que tu vas faire là-haut? Ah maintenant, je leur dis, vous voyez, maintenant, on est dans un des plus beaux villages de France. Enfin, voilà, vous voyez, on est fiers de ça et voilà, et c'est de pouvoir amener cette image de l'extérieur, quoi. On est, en plus, il n'y en a que deux dans la Loire et un seul dans le Forêt. Donc, c'est chouette pour nous de dire, voilà, on est un petit peu sur la plus haute marche du podium.
1: Des propos recueillis par Matteo Susa et comme souvent, on vous a mis plus d'infos sur activeradio.com. En foot, ils vont être fixés ce soir. Les 12 clubs ligériens, toujours en lice en Coupe de France. Ils attendent avec impatience le tirage au sort du 5e tour qui aura lieu à 18h30 à Saint-Etienne. Andrézieux, Cellieu, le FCO Firminy, Rive-de-Gier, Saint-Chamond, Vauche ou encore le Forêt Rouennais, ils sont toujours dans la compétition. Et puis toujours en foot, quelques joueurs de l'AS Saint-Etienne sont en séance de dédicace. Aujourd'hui, ça se passe au magasin Intersport Firminy entre 15h et 16h. Parmi les stéphanois présents, Joshua Dufus, Joao Ferreira ou encore Chico Lamba. On rappelle que Saint-Etienne ne joue toujours pas ce week-end en raison de la trêve internationale. Il faudra encore patienter jusqu'à samedi de la semaine prochaine avec la réception de Rodez dans le Chaudron. En attendant, les Verts vont affronter le club suisse du FC Sion en amical ce vendredi à huis clos à l'Etra.
0: Merci beaucoup Valentin. Allez, on continue l'après-midi accompagné par Offenbach et Starcellor. Maintenant, voici Fort to the Floor sur Active. Oh,

0: les amis, avec nous sur Active, la radio de la Loire, Offenbach et Star Sailor for to the floor.
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0: 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À suivre dans quelques minutes, Tove Lo, Stromae et des fleurs sur Active.
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1: Évidemment. Partout dans la Loire et la Haute-Loire, pour votre début d'après-midi, c'était le hit de Tovlo et Stromae avec Des Fleurs sur Active.
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1: Et Myriam de Riorge sera le 9 octobre prochain au Scarabée de Rouen pour le showcase ultra privé de Mentissa. Je vous avais posé la question suivante il y a quelques instants. Quel autre métier Mentissa exerçait-elle au moment de son audition à l'aveugle? Eh bien, elle travaillait dans l'aide à la clientèle. Elle était téléconseillère en Belgique, métier qu'elle a exercé à la sortie de ses études. Vous aussi, vous voulez vos invitations pour le showcase ultra privé de Mentissa. Prochaine question et prochain jeu, ça sera demain matin dans le plus grand morning de la Loire de Christophe Sautarel. En approche, une sélection Gold Active de Juanes avec la camisa negra et Louane maintenant, voici Secret sur Active.
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On a découvert qu'elle aurait un rôle de grande sœur pour épauler les élèves lors de la nouvelle saison de la Star Academy. C'était Eva avec Sur la piste sur Active. On se prépare un petit Clean Bandit avec Rather Be et voici Martin Garrix et U2 et Fireflies.

0: Un très bon mercredi que nous passons ensemble sur Active et avec vous, bien sûr, hein, Clean Bandit et Ratherby. 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Vous avez vos conditions de circulation, l'info de chez nous, la bonne humeur du plus grand morning de la Loire qui vous accompagne chaque matin et puis des cadeaux aussi. 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Vos idées sorties dans l'Active Agenda, ça arrive juste après Adèle Castillon et Été avec toi sur Active.
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0: Castillon et Été avec toi sur Active. Ça a été un immense plaisir de partager ces trois dernières heures avec vous. On remet ça demain. Et celui qui vous mettra la veste sur le dos juste à la sortie de votre travail, eh bien, ça sera Laurent tout à l'heure à 16h dans le Drive Active. Dans quelques instants, la playlist Active pour accompagner votre mercredi après-midi avec les enfants ou au travail. Et juste avant 13h, Hélène Anderson Rudimental pour Alibi. Je vous fais des bisous et puis je vous laisse avec Sandra. C'est l'heure de retrouver l'Active Agenda. À demain.
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2: Salut à tous, on commence par un spectacle hommage exceptionnel à Céline Dion avec Génération Céline, le vendredi 2 octobre à 20h30 au Zénith de Saint-Étienne. Vivez une expérience immersive et émotionnelle unique en son genre à travers des chansons intemporelles de Céline Dion présentées par de jeunes artistes aux voix uniques dans un spectacle à couper le souffle. Prix de la place de 39 à 75 euros. On continue avec Meryl qui sera sur la scène du Fil à Saint-Étienne le samedi 3 octobre à 20h30 pour une soirée placée sous le signe du Chata. Elle viendra présenter son nouvel album La Dame ainsi que ses derniers titres comme Chata Confession et Champagne qui est fraise. Ouverture des portes à 19h30, première partie à 20h30. Prix de la place à partir de 24 euros. Info et résa sur le site du Fil. Et puis ce samedi 3 octobre, l'ABFC retrouve son public à l'occasion du derby des voisins face à Olyonnais avec un coup d'envoi fixé à 17h à l'Envol Stadium. Ce rendez-vous entre voisins

0: forte affluence est attendue dans les tribunes pour cette rencontre qui devrait offrir une belle ambiance autour de nos faucons. Et pour finir, danser avec Christophe Licata à la Foire du Rouennais. À l'occasion de la Foire du Rouennais, embarqué pour un voyage au cœur de l'Amérique latine avec un workshop de danse exceptionnel le samedi 10 octobre animé par Christophe Licata de Danse avec les Stars. À 14h30, cours de samba, puis à 16h30, cours de salsa. Que vous soyez débutant, curieux ou déjà passionné, ces cours sont ouverts à tous les niveaux. Attention, les places sont limitées. Inscription obligatoire sur www.billetweb.fr. Voilà, c'est tout pour aujourd'hui. Je vous dis à bientôt dans l'Active Agenda.
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0: Anthony Perel.
1: Salut à tous, à la une de l'actu, cette avancée dans l'affaire du meurtre à Saint-Chamond. On vous rappelle qu'un jeune homme de 19 ans a été mortellement blessé par arme blanche dans la nuit de dimanche à lundi. Un homme d'une cinquantaine d'années d'origine kosovare, inconnu des services, a été interpellé, mis en examen et placé en détention provisoire. Il nie les faits. Il milite pour un plan d'urgence. Le député stéphanois Pierrick Courbon vient de proposer trois mesures pour contrer la flambée des prix à la pompe. D'abord, une aide ciblée sur le principe d'un chèque énergie pour les plus modestes, une mise à contribution des profiteurs de crise et un plafonnement des marges des distributeurs comme cela a pu être fait dans les années 90. Saint-Étienne Métropole appelle à la sobriété au sujet de la consommation d'eau. Alors que la sécheresse a sévi cet été, la collectivité demande aux habitants d'être particulièrement économes puisque les précipitations présentent un déficit moyen de 50% par rapport à la normale. À titre d'exemple, le barrage de la Valette, principale ressource en eau potable de notre territoire, dispose aujourd'hui de 12 millions de mètres cubes d'eau sur une capacité totale de 41 millions. Et puis, les Verts vous donnent rendez-vous à Firmini cet après-midi pour une séance de dédicace. Direction le magasin Intersport pour rencontrer Joshua Dufus, João Ferreira ou encore Chico Lamba. Un maillot dédicacé des joueurs sera à gagner. Ça se passe de 15 à 16 heures.
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1: Salut à tous, à la une de l'actu, cette avancée dans l'affaire du meurtre à Saint-Chamond. On vous rappelle qu'un jeune homme de 19 ans a été mortellement blessé par arme blanche dans la nuit de dimanche à lundi. Un homme d'une cinquantaine d'années d'origine kosovare, inconnu des services, a été interpellé, mis en examen et placé en détention provisoire. Il nie les faits. Il milite pour un plan d'urgence. Le député stéphanois Pierrick Courbon vient de proposer trois mesures pour contrer la flambée des prix à la pompe. D'abord, une aide ciblée sur le principe d'un chèque énergie pour les plus modestes, une mise à contribution des profiteurs de crise et un plafonnement des marges des distributeurs comme cela a pu être fait dans les années 90. Saint-Étienne Métropole appelle à la sobriété au sujet de la consommation d'eau. Alors que la sécheresse a sévi cet été, la collectivité demande aux habitants d'être particulièrement économes puisque les précipitations présentent un déficit moyen de 50% par rapport à la normale. À titre d'exemple, le barrage de la Valette, principale ressource en eau potable de notre territoire, dispose aujourd'hui de 12 millions de mètres cubes d'eau sur une capacité totale de 41 millions. Et puis, les Verts vous donnent rendez-vous à Firmini cet après-midi pour une séance de dédicace. Direction le magasin Intersport pour rencontrer Joshua Dufus, Joao Ferreira ou encore Chico Lamba. Un maillot dédicacé des joueurs sera à gagner. Ça se passe de 15 à 16 heures.
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1: Salut à tous, à la une de l'actu, cette avancée dans l'affaire du meurtre à Saint-Chamond. On vous rappelle qu'un jeune homme de 19 ans a été mortellement blessé par arme blanche dans la nuit de dimanche à lundi. Un homme d'une cinquantaine d'années d'origine kosovare, inconnu des services, a été interpellé, mis en examen et placé en détention provisoire. Il nie les faits. Il milite pour un plan d'urgence. Le député stéphanois Pierrick Courbon vient de proposer trois mesures pour contrer la flambée des prix à la pompe. D'abord, une aide ciblée sur le principe d'un chèque énergie pour les plus modestes, une mise à contribution des profiteurs de crise et un plafonnement des marges des distributeurs comme cela a pu être fait dans les années 90. Saint-Étienne Métropole appelle à la sobriété au sujet de la consommation d'eau. Alors que la sécheresse a sévi cet été, la collectivité demande aux habitants d'être particulièrement économes puisque les précipitations présentent un déficit moyen de 50% par rapport à la normale. À titre d'exemple, le barrage de la Valette, principale ressource en eau potable de notre territoire, dispose aujourd'hui de 12 millions de mètres cubes d'eau sur une capacité totale de 41 millions. Et puis, les Verts vous donnent rendez-vous à Firmini cet après-midi pour une séance de dédicace. Direction le magasin Intersport pour rencontrer Joshua Dufus, João Ferreira ou encore Chico Lamba. Un maillot dédicacé des joueurs sera à gagner. Ça se passe de 15 à 16 h.
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1: Active, il est 16h. Bienvenue dans le drive de ce mercredi. C'est Laurent, on va écouter Another pour démarrer cette nouvelle heure de son. Le son, c'est Talk to You, à retrouver juste après la météo. Mais pour l'heure, on va retrouver Anthony Perel. L'actu dans la Loire en 2 minutes à 16h. Salut Anthony.
2: Salut Laurent, salut à tous. À la une, cette avancée dans l'affaire du meurtre de Saint-Chamond. On vous rappelle qu'un jeune homme de 19 ans a été mortellement blessé par arme blanche dans la nuit de dimanche à lundi. Un homme d'une cinquantaine d'années, d'origine kosovare, inconnu des services de justice, a été interpellé, mis en examen et placé en détention provisoire. Le suspect nie les faits. Il milite pour un véritable plan d'urgence. Le député stéphanois Pierrick Courbon et ses collègues socialistes viennent de proposer trois mesures face à la flambée des prix à la pompe. D'abord, une aide ciblée sur le principe d'un chèque énergie exceptionnel à destination de ceux qui en ont le plus besoin. Une mise à contribution des profiteurs de la crise en instaurant une taxe sur les super profits à l'échelle européenne. Et enfin, un plafonnement des marges des distributeurs comme cela a pu être fait en 1990 pour éviter les abus. Saint-Étienne Métropole appelle de son côté à la sobriété au sujet de la consommation d'eau. Alors que la sécheresse a sévi cet été, la collectivité demande aux habitants d'être particulièrement économes puisque les précipitations présentent un déficit moyen de 50% par rapport à la normale. À titre d'exemple, le barrage de Lavalette, principale ressource en eau potable de notre territoire, dispose aujourd'hui de 12 millions de mètres cubes d'eau sur une capacité totale de 41 millions. Rendez-vous ce soir pour les 12 clubs ligériens en lice en Coupe de France. Le tirage du 5e tour se déroule chez nous à Saint-Étienne. Qui pour le petit poussé de la région aura Forêt Rouennais Détroit? Quel adversaire pour la BFC, notre club évoluant au plus haut niveau actuellement? Ce tour marque l'entrée en lice des clubs de Ligue 3. On sera fixé à partir de 18h30. Les Verts sont à Firminy. La séance de dédicace touche à sa fin au magasin Intersport. Joshua Dufus, Joao Ferreira ou encore Chico Lamba sont allés à la rencontre des fans. Un maillot dédicacé par les joueurs était également à gagner. L'ASS qui a annoncé ce matin que les joueurs non internationaux restés à l'étra allaient disputer un amical. Ce sera vendredi en fin de matinée à huis clos, donc au centre d'entraînement Robert Abin. Et l'adversaire sera le FC Sion, un club suisse de première division. Et puis c'est une sacrée perf qu'a réalisé le LNTT, le Loire Nord Tennis de Table. Les pongistes rouennais ont battu Montpellier hier soir, le club des frères Lebrun. D'ailleurs, seul Félix a remporté son match pour une victoire finale des Ligiens. Rien, 3-1.
1: Merci Anto, on passe à la météo.
2: Eh bien, des averses sans discontinuer, c'est le triste programme pour ce jeudi dans la Loire, d'après les services de Météo France. Côté Mercure, on perd quelques degrés par rapport à aujourd'hui. Ça oscillera entre 15 et 18 le matin, il fera une bonne vingtaine l'après-midi sur tout le territoire.
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1: Eh bien merci Antoine.

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0: 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En attendant, on va écouter DJ Goya avec Jason Derulo et Mélodie, c'est Michiko. Il y aura aussi Marine dans le prochain quart d'heure et je vais vous raconter dans la Minute Culture l'histoire d'un certain Auguste Badois.
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1: Allez, c'est l'heure d'apprendre des choses sur Active. Et aujourd'hui, direction Saint-Galmier pour découvrir l'histoire d'un homme dont le nom est devenu synonyme d'eau pétillante partout en France. C'est Badois. Vous connaissez forcément la source Badois, les bouteilles de Badois. Et derrière ce nom, eh ben, y a un homme, Auguste Badois. À Saint-Galmier, dans la Loire, l'eau de la source de Francfort est naturellement chargée en gaz carbonique et son histoire est très ancienne. Dès 1778, le médecin marin Richard de Laprade étudie déjà cette eau. Mais au 19e siècle, Auguste Badois obtient l'exploitation de la source et c'est lui qui commence à mettre l'eau en bouteille à partir de 1838. Et petit à petit, son nom va devenir celui d'une marque que l'on connaît aujourd'hui. L'aventure va même faire travailler les environs, puisqu'en 1883, une verrerie est créée à Vauche pour fabriquer les bouteilles au plus près de la source. Alors quand vous verrez une bouteille de Badois en magasin, quand vous ouvrirez une bouteille de Badois, quand elle fait pchit, vous y penserez. Derrière cette eau pétillante connue dans toute la France, il y a une histoire qui commence ici, dans le forêt, grâce à Auguste Badois. Voilà la Minute Culture sur Active, toujours bien pétillante en tout cas, pour faire jaillir votre savoir. On y retourne avec tous les hits de la Loire sur Active. Dans le drive de ce mercredi, voici Coldplay. Yeah.

0: sur Active, c'était Lose Control. Dans un instant, la diva de la house music ultra natée avec UGL. On va écouter Moving to the Sun.
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0: Laurine sur Active, on vient d'écouter Tatou. Dans un instant, c'est Rosé, Bruno Mars. Avant les infos de 17h, on va écouter Apathé. Mais tout de suite, on s'intéresse au bon plan du week-end avec l'Active Agenda de Sandra.
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2: Salut à tous, on commence par un spectacle hommage exceptionnel à Céline Dion avec Génération Céline, le vendredi 2 octobre à 20h30 au Zénith de Saint-Étienne. Vivez une expérience immersive et émotionnelle unique en son genre à travers des chansons intemporelles de Céline Dion présentées par de jeunes artistes aux voix uniques dans un spectacle à couper le souffle. Prix de la place de 39 à 75 euros. On continue avec Meryl qui sera sur la scène du Fil à Saint-Étienne le samedi 3 octobre à 20h30 pour une soirée placée sous le signe du Chata. Elle viendra présenter son nouvel album La Dame ainsi que ses derniers titres comme Chata Confession et Champagne qui est fraise. Ouverture des portes à 19h30, première partie à 20h30. Prix de la place à partir de 24 euros. Info et résa sur le site du Fil. Et puis ce samedi 3 octobre, l'ABFC retrouve son public à l'occasion du derby des voisins face à Olyonnais avec un coup d'envoi fixé à 17h à l'Envol Stadium. Ce rendez-vous entre voisins s'annonce comme une belle affiche de la saison. Une forte affluence est attendue dans les tribunes pour cette rencontre qui devrait offrir une belle ambiance autour de nos faucons. Et pour finir, danser avec Christophe Licata à la Foire du Rouennais. À l'occasion de la Foire du Rouennais, embarquez pour un voyage au cœur de l'Amérique latine avec un workshop de danse exceptionnel le samedi 10 octobre animé par Christophe Licata de Danse avec les Stars. À 14h30, cours de samba, puis à 16h30, cours de salsa. Que vous soyez débutant, curieux ou déjà passionné, ces cours sont ouverts à tous les niveaux. Attention, les places sont limitées. Inscription obligatoire sur www.billetweb.fr. Voilà, c'est tout pour aujourd'hui. Je vous dis à bientôt dans l'Active Agenda.
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1: 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Belle fin de journée tout le monde, bon mercredi avec DC et Théodora dans un instant et Ariana Grande. Le retour des hits dans 2 minutes, avec le casse-tête aussi à venir juste après la météo. Mais d'abord, c'est les infos sur Active avec Anthony Perel à 17h. Salut Anthony.
2: Salut Laurent, salut à tous. À la une, cette avancée dans l'affaire du meurtre de Saint-Chamond. On vous rappelle qu'un jeune homme de 19 ans a été mortellement blessé par arme blanche dans la nuit de dimanche à lundi. Un individu d'une cinquantaine d'années d'origine kosovare, inconnu des services de justice, a été interpellé, mis en examen et placé en détention provisoire. Le suspect nie les faits. Il milite pour un plan d'urgence. Le député stéphanois Pierrick Courbon et ses collègues socialistes viennent de proposer 3 mesures face à la flambée des prix à la pompe. D'abord, une aide ciblée sur le principe d'un chèque énergie exceptionnel à destination de ceux qui en ont le plus besoin. Une mise à contribution des profiteurs de crise en instaurant une taxe sur les super profits à l'échelle européenne. Et enfin, un plafonnement des marges des distributeurs comme cela a été fait en 1990 pour éviter les abus. Le village de Marolles, situé dans les Monts du Forêt, vient d'intégrer le réseau très fermé des plus beaux villages de France. On vous en a parlé dès lundi sur Active. Dans la Loire, seule la commune de Sainte-Croix-en-Jarret bénéficiait jusqu'ici de ce titre national, soumis à un examen rigoureux avec une trentaine de critères pris en compte. Michael Berger, le maire de Marolles, il revient sur cette démarche qui existait déjà depuis plusieurs années, cette volonté d'obtenir ce label.
3: Cette volonté et cette politique touristique et culturelle existent depuis très longtemps et c'est en fait, alors c'est pas une finalité parce que maintenant il faut garder ce label, on l'a pendant 6 ans mais il faut prouver qu'on l'a encore. Mais c'est ça, c'est des années et des années de travail. Quand je dis 25-30 ans, c'est même quand on voit l'église qu'on a, elle fait partie des atouts et elle a 1000 ans. Donc c'est un petit peu ça, c'est des années de travail auparavant qui sont couronnés, on va dire.
2: Des propos recueillis par Matteo Susa. Rendez-vous ce soir pour les 12 clubs ligériens en lice en Coupe de France. Le tirage au sort du 5e tour se déroule à Saint-Etienne. Alors qui pour le petit poussé de la région aura Forêt-Rouennais, pensionnaire de Détroit. Quel adversaire pour la BFC, notre club évoluant au plus haut niveau actuellement en attendant la SS. Ce tour marque l'entrée en lice des clubs de Ligue 3 et la réponse pour toutes les formations engagées, c'est à partir de 18h30. Et puis c'est une sacrée perf qu'a réalisé le LNTT, le Loire-Nord Tennis de Table. L'épongiste rouennais ont battu Montpellier hier soir, le club des frères Lebrun. D'ailleurs, seul Félix a remporté son match pour une victoire au final des Ligériens. 3-1.
1: On passe à la météo, Anto.
2: Oui, bah le temps qu'on voit actuellement par la fenêtre, ce sera le même demain avec des averses en plus puisqu'il devrait pleuvoir sans discontinuer du matin au soir avec un mercure qui perd quelques degrés par rapport à aujourd'hui. Le thermomètre affichera entre 15 et 18 le matin et il fera seulement une vingtaine de degrés au meilleur de l'après-midi sur tout le territoire ligérien.
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1: Eh bien merci Anthony, dans un instant le casse-tête du Drive Active, ce sera après Ariana Grande sur Active.

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1: Et le casse-tête du Drive Active, c'est votre défi comme tous les soirs. Une énigme à résoudre en 15 minutes et sans tricher. On se concentre. C'est parti pour l'énigme de ce mercredi. Facile aujourd'hui. Je peux être anglaise, plate, digitale ou USB, mais qui suis-je? Je peux être anglaise, plate, digitale ou USB. Qui suis-je? Je vous laisse réfléchir.
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1: Et pendant que vous réfléchissez, je vous prépare la suite des hits avec Sound of Legend dans le Drive Active, c'est San Francisco. On fera un point sur la route aussi, bougez pas.
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1: Allez, avant la soluce du casse-tête et Sound of Legend, la route, Anto.
14: On commence par cette info qui nous a été communiquée par Michel au standard. Attention, contrôle radar. Si vous êtes à Saint-Thé, on vous surveille rue Gabriel Péri quand vous partez de Bellevue direction Larric. Levez le pied si vous passez dans le secteur. Et sinon, on a plusieurs accrochages qui sont signalés. La grosse galère du moment, c'est la 47 qui est chargée depuis quasiment l'Orme jusqu'à Rive-de-Gier. On a 4-5 km de ralentissement en direction de Lyon parce qu'on a un accrochage à Rive-de-Gier. On a un autre petit accrochage sur la 72, ce qui occasionne des perturbations au niveau de Méon et ce, dans les deux sens. Et puis on a notre traditionnel bouchon avant le viaduc de Larric. Ça coince depuis le parc de l'Europe jusqu'à Larric à Marie. Quand vous partez sur Firmini, à côté de ça, le Rouennais et le Forêt, c'est calme.
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casse-tête ce soir assez facile hein, dans le Drive Active. Je peux être anglaise, plate, digitale ou USB. La bonne réponse était évidemment la clé USB, c'était le plus facile, la clé digitale qui peut être ce fameux code à usage unique que nous donne notre banque par exemple pour s'authentifier, la clé plate qui permet de serrer des boulons, la clé anglaise qui permet de dévisser des gros raccords de tuyauterie, la clé, c'était la bonne réponse à notre énigme de ce soir dans le casse-tête. Bravo si vous aviez la bonne réponse. Allez, on y retourne sans plus attendre avec Maeva. La reprise d'Orelsan, c'est Jour Meilleur pour nous emmener jusqu'à 17h30 avant les infos.

0: Dans l'actu média aussi, mais d'abord à 17h30, Anthony Perel, les infos.
1: À la une, cet homme qui a été arrêté dans l'affaire des coups de couteau mortels à Saint-Chamond. Le drame avait eu lieu dans la nuit de dimanche à lundi. La victime est un jeune homme de 19 ans. Un autre individu de 55 ans d'origine kosovare a été interpellé, mis en examen pour meurtre, même s'il nie les faits. Il a été placé en détention provisoire. 440, c'est le nombre de personnes, essentiellement des mineurs, qui ont été interpellés hier lors de la journée de mobilisation des lycéens à Saint-Élie. Il y a également eu quelques blocus sans débordement notable. L'action se poursuit ce mercredi, notamment du côté du Rhône voisin. Saint-Étienne Métropole appelle à la sobriété au sujet de la consommation d'eau. Alors que la sécheresse a sévi cet été, la collectivité demande aux habitants d'être particulièrement économes puisque les précipitations présentent un déficit moyen de 50% par rapport à la normale. Par exemple, le barrage de la Valette, principale ressource d'eau potable pour notre territoire, dispose à ce stade de 12 millions de mètres cubes d'eau sur une capacité totale de 41 millions. Et puis la SS jouera un match après-demain, annonce faite ce matin par le club. Les joueurs non internationaux qui sont restés à l'Étra vont disputer un amical vendredi matin à huis clos au centre d'entraînement. Ce sera face au FC Sion, un club suisse de première division.
0: Eh ben merci Anthony, retour de l'actualité dans une demi-heure. On retrouvera Valentin Barthévian d'ici là pour l'actu média. Ce sera après Mickey pour les

0: sur Active. C'était ça pique un peu quand même sur la radio de la Loire. On va écouter Luisa et Bleu Soleil sur Active dans un instant. Même si le soleil n'est pas trop au rendez-vous, on va en mettre un peu dans la radio. Ce sera juste après l'actu média. Salut Valentin.
1: Ouais, salut Laurent, bonsoir à tous.
0: Tu viens nous partager aussi le programme de ce soir et un point sur les audiences pour commencer.
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1: Eh bien c'est France 3 qui termine en tête des audiences hier soir avec un nouvel épisode de la série La Stagiaire avec Michel Bernier. Vous étiez 3 330 000. TF1 est deuxième avec Koh-Lanta All Stars qui a regroupé 2 700 000 téléspectateurs. Et puis c'est France 2 qui est troisième avec un nouveau numéro de Rendez-vous en terre inconnue. Il y avait 2 290 000 fans de voyage devant la 2. Allez, on passe maintenant aux dernières actus du petit écran. D'abord, The Voice et Koh-Lanta auraient pu être diffusés sur M6. C'est l'ancien patron de la chaîne entre 1987 et 2024, Nicolas Taverneau, qui l'a écrit dans son livre La télé comme jamais. C'est Télé Loisirs qui le révèle. Concernant Koh-Lanta, par exemple, son bras droit avait repéré l'émission comme une pépite pour l'adapter en France. Mais problème, les conditions d'obtention n'ont pas convaincu puisque la société de production qui détenait les droits français voulait vendre le programme avec 30 millions d'amis qui ne correspondaient pas aux besoins de M6. Et puis une autre actu télé, on sait qui succédera à Benjamin Laverne en maître de cérémonie pour les Césars 2027 diffusés sur Canal+. La soirée sera présentée par l'acteur Vincent Dédienne, c'est la chaîne Cryptée et l'Académie des arts et techniques du cinéma qui l'ont annoncé hier pour cette 52e cérémonie. Il sera entouré d'une collégiale d'artistes. L'an dernier, la cérémonie avait regroupé plus d'1 500 000 téléspectateurs. Allez, on passe au programme télé du soir. Qu'est-ce qu'on va pouvoir regarder à la télé? Et bien sûr TF1, on pourra regarder la suite de la deuxième saison de la série policière Tracker. Sur France 2, on va découvrir une nouvelle série de suspense. Ça s'appelle Sœur. Si vous préférez prendre un peu l'air en voyageant, branchez-vous sur France 3 avec Des Racines et des Ailes, Passion Patrimoine, La Bretagne d'île en île. Sur France 4, c'est Il était une voix, Céline Dion. Si vous appelez sur France 5, vous tomberez sur La Grande Librairie. Et puis sur M6, on nous propose Cauchemar en cuisine. Le chef Etchebest va se rendre dans un restaurant à Agde.

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1: Et oui, on l'a découvert dans The Voice, Mentissa, et elle sera avec nous au Scarabée de Rouen à Riorges pour ouvrir la foire du Rouennais. Ce sera vendredi de la semaine prochaine, le 9 octobre prochain, pour bouger sur La vie qu'on aime, sur Et Bam, sur Désolé, Balance aussi. Mamma Mia, évidemment. 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Nous, on écoute Riviera pour la suite. Le remix de Sean Paul. Riviera, c'est She Doesn't Mind. On fera un point sur la route aussi, bougez pas.
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1: 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Allez, avant d'écouter Sean Paul remixé par Riviera, on tourne la route.
29: Oui, on vous rappelle ce contrôle qui nous a été signalé par Michel au standard. On vous surveille rue Gabriel Péri à Saint-Thé quand vous partez de Bellevue direction la RIC. Levez le pied si vous passez dans le secteur. Si vous voulez aller à la RIC via la RN88, vous allez bouchonner depuis le parc de l'Europe, donc jusqu'à la RIC en direction de Firminy. Et la dernière difficulté qu'on a, c'est celle de tout à l'heure. Maintenant, vous êtes quasiment dans les bouchons après la descente de Saint-Chamond à hauteur de l'Orme jusqu'à Rive-de-Gy en direction de Lyon. C'est 4-5 km de galère. On avait un accrochage tout à l'heure dans le secteur. Et a priori, les bouchons sont toujours en cours. Bon courage.
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qui nous ramène en 1940 en France à découvrir aussi cette semaine dans les cinés de la Loire, un film d'horreur qui s'appelle Kraken. Si la visite du pape ce week-end en France vous inspire, il y a un documentaire qui s'appelle Délivre-nous du mal, le seul documentaire approuvé par l'Association internationale des exorcistes. Le lien est faible, mais il existe quand même. Ça sort aussi aujourd'hui dans les cinés de la Loire. Et puis un documentaire sur Linkin Park aussi pour tous les amateurs du groupe Linkin Park. Il y a plein d'autres films aussi à aller voir dans les cinés du 42 si vous avez envie de vous faire une toile. Nous on y retourne avec Shakira et Burna Boy. Ça c'est l'hymne du mondial, c'est pour rejoindre les 18h.

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2: Active, il est 18h. Très belle fin de journée tout le monde, bon mercredi avec Offenbach dans un instant et Adèle Castillon. Le retour des hits, c'est dans 2 minutes. Le temps de faire un point sur la météo et l'actu. En 2 minutes, les infos sur Active avec Anthony Perel à 18h. Salut Anthony.
3: Salut Laurent, bonsoir à tous. À la une, cette avancée dans l'affaire du meurtre de Saint-Chamond. On vous rappelle qu'un jeune homme de 19 ans a été mortellement blessé par arme blanche dans la nuit de dimanche à lundi. Un individu d'une cinquantaine d'années, d'origine kosovare, inconnu des services de justice, a été interpellé, mis en examen et placé en détention provisoire. Le suspect, lui, nie les faits reprochés. Il milite pour un véritable plan d'urgence. Le député stéphanois Pierrick Courbon et ses collègues socialistes viennent de proposer 3 mesures face à la flambée des prix des carburants. D'abord, une aide ciblée sur le principe d'un chèque énergie exceptionnel à destination de ceux qui en ont le plus besoin, une mise à contribution des profiteurs de crise en instaurant une taxe sur les super profits à l'échelle européenne et enfin un plafonnement des marges des distributeurs comme cela a été fait en 1990 afin d'éviter tout abus. Le village de Marolles, situé dans les monts du Forêt, vient d'intégrer le réseau très fermé des plus beaux villages de France. On vous en a parlé dès lundi sur Active. Dans la Loire, seule la commune de Sainte-Croix-en-Jarret bénéficiait jusqu'à présent de ce titre national soumis à un examen rigoureux avec une trentaine de critères pris en compte. Michael Berger, le maire de Marolles, revient sur cette démarche exigeante qui a pris plusieurs années, on l'écoute.
4: Cette volonté et cette politique touristique et culturelle existent depuis très longtemps et c'est en fait, alors c'est pas une finalité parce que maintenant il faut garder ce label, on l'a pendant 6 ans mais il faut prouver qu'on l'a encore, mais c'est ça, c'est des années et des années de travail. Quand je dis 25-30 ans, c'est même quand on voit l'église qu'on a, elle fait partie des atouts et elle a 1000 ans, donc c'est un petit peu ça, c'est des années de travail auparavant qui sont couronnées, on va dire.
3: Des propos recueillis par Mathéo Suza. Rendez-vous ce soir pour les 12 clubs ligériens en lice en Coupe de France. Le tirage au sort du 5e tour se déroule à Saint-Etienne d'ailleurs. Alors qui pour le petit poussé de la région aura Forêt Rouennais, pensionnaire de Détroit. Quel adversaire pour la BFC, notre club qui évolue au plus haut actuellement en attendant l'arrivée de la SS dans la compétition. A noter que ce tour marque l'entrée en lice des clubs de Ligue 3 et le début du tirage, c'est dans une petite demi-heure maintenant. Et puis c'est une sacrée perf qu'a réalisé le LNTT, le Loire Nord Tennis de Table. Les pongistes rouennais ont battu hier soir Montpellier club des frères Lebrun, les superstars françaises. D'ailleurs, seul Félix a remporté son match pour une victoire finale des Ligériens, 3-1.
2: On passe à la météo, le temps pour demain.
3: De la grisaille, des averses, c'est le programme assez maussade pour ce jeudi dans la Loire. Le mercure oscillera entre 15 et 18 degrés le matin. Il fera une vingtaine de degrés l'après-midi sur tout le territoire avec des averses qui sont attendues ici et là, un petit peu du matin au soir finalement.
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2: 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Eh ben merci Anto. Dans un instant, on va jouer ensemble. On a des places de match à vous offrir sur Active. Ça sera juste après Offenbach pour les hits ou encore Adèle Castillon. Voici été avec toi.

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1: Allez, les bouchons, les radars dans la Loire, la roue tantôt.
29: Les radars, on nous en a pas signalé récemment. Par contre, les bouchons, on a toujours cette difficulté. C'est celle du soir sur la 47 où ça coince dans le sens Saint-Élion depuis la descente de Saint-Chamond avant d'arriver au niveau de l'Orme jusqu'à la Grand-Croix-Lorette. Ça s'est quand même bien amélioré. On a plus que 3 km de ralentissement donc dans le sens Rhône-Loire. Et puis, on a 1,5 km de ralentissement sur la RN88 entre désormais Bellevue et le viaduc de la Ricamari quand vous partez en direction de Firminy. Rouennais Forêt, c'était calme tout à l'heure. Ça l'est toujours.
30: Un bouchon, un radar, partagez vos infos au 04 77 420 400. 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

0: fin de journée avec Sia sur Active. C'était Unstoppable. On écoute Louane juste après l'actu en une minute à 18h30. La synthèse de l'actu avec Anthony Perel. Salut Anto.
1: Salut à tous. À la une, cet homme interpellé dans l'affaire des coups de couteau mortels à Saint-Chamond. Le drame a eu lieu, on vous le rappelle, dans la nuit de dimanche à lundi. La victime est un jeune homme de 19 ans. Un autre individu de 55 ans a été interpellé, mis en examen pour meurtre. Même s'il nie les faits, il a été écroué. 440, c'est le nombre de personnes, essentiellement des mineurs, qui ont été interpellés hier lors de la journée de mobilisation des lycéens. À Saint-Étienne, il y a également quelques blocus sans débordement notable. L'action s'est poursuivie ce mercredi, notamment dans l'agglo lyonnaise, à côté de chez nous. Saint-Étienne Métropole appelle à la sobriété au sujet de la consommation d'eau. Alors que la sécheresse a sévi cet été, la collectivité demande aux habitants d'être particulièrement économes, puisque les précipitations présentent un déficit moyen de 50% par rapport à la normale. À titre d'exemple, le barrage de la Valette, qui est la principale ressource en eau potable de notre territoire, dispose aujourd'hui de 12 millions de mètres cubes d'eau sur une capacité totale de 41 millions. Et puis l'ASS jouera un match après-demain, annonce faite ce matin par le club. Les non-internationaux qui sont restés à l'ETRA vont garder le rythme avec un match à huis clos, centre d'entraînement à 11h ce vendredi. Ce sera face au FC Sion, un club de première division suisse.
0: Et bien merci Anthony, voici Louane.
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1: Louane sur Active, c'était Conduire. On va écouter Moziman avec son nouveau son Soon. Dans un instant, ça arrive bientôt, évidemment. Ce sera juste après La Belle Histoire de Valentin Barthévian. Si vous l'avez raté ce matin dans le plus grand morning de la Loire, c'est lors de la session de rattrapage.

0: Si vous aimez les petits animaux trop mignons ou les histoires de foot, bienvenue. La belle histoire de Valentin. Bonjour Valentin, je me trompe?
1: Non, tu t'es pas trompé. Et oui, pour ma belle histoire, n'en déplaise à Christophe, je me suis senti obligé de vous parler, de vous reparler même de Lucas Dacuna, le joueur de l'équipe de France, qui est né à Rouen, parce que oui, sa performance mardi soir contre la Belgique a été XXL. Si vous avez regardé le match, je vous apprends rien. Pourtant, celui qui a débuté au Rouennais Foot 42, avant de se faire recaler plusieurs fois par l'AS Saint-Etienne pour finalement être formé à Rennes, avant de passer par le Clermont Foot ou encore l'OGC Nice, était encore globalement inconnu du grand public avant sa sélection. Actuellement joueur de Côme en Italie, en Serie A, alors qu'il avait rejoint le club quand il était encore mal placé en deuxième division. La première titularisation du Rouennais en bleu a mis tout le monde d'accord sur les réseaux, les supporters s'enflamment.
2: Deschamps, Dacuna Mamao, Dacuna Mamao, t'as pas vu ce profil-là? Dacuna, les gars. Mais bonjour, déjà pour commencer, bonjour Dacuna. Mais qui es-tu?
3: Dacuna ne doit pas sortir de ce 11. T'as l'impression que c'est le joueur qui t'apporte tout ce qui te manquait au milieu de terrain. Ce qu'on réclamait depuis des années, il est là, c'était lui.
2: Enchanté, monsieur Dacuna. Non. Donc pendant un nombre incalculable d'années, on s'est tapé Tchouaméni alors que cet homme-là existait. Ah là là.
1: Ouais, il y a un vrai engouement autour du Rouennais qui a livré une vraie performance. Il semble même avoir conquis le sélectionneur Zinedine Zidane.
4: Oui, vraiment un très content. En plus, c'est pas facile parce que c'est comme tu le disais. C'est sa première sélection aussi. Enfin, je veux dire, il rentre dans un groupe qu'il connaît pas. Donc, pour beaucoup de joueurs, c'était la découverte. Et finalement, il a joué comme il le fait habituellement, comme je voulais qu'il le fasse, c'est-à-dire qu'il soit libéré et qu'il joue comme quand il était dans son équipe. Et il a très bien fait, quoi.
1: Il faut dire qu'il a même failli marquer un but, hein. Il a touché le poteau après une lourde frappe à 30 mètres des buts. Bref, on verra si Zizou va à nouveau lui faire confiance vendredi pour la troisième journée de Ligue des Nations face à l'Italie. Une chose est sûre, pour nos yeux, on espère que le Rouennais sera à nouveau titulaire. Chose importante, je glisse ça comme ça, mais son grand-père est abonné à Geoffroy Guichard. Et Lucas Dacuna a déjà dit que s'il devrait porter maillot vert, ce serait avec fierté. Il vient d'ailleurs quand il peut voir des matchs dans le chaudron.

0: temps de s'arrêter.
1: Le tout nouveau Moziman, à l'instant sur Active, c'était soon. Il y a bientôt, comme le retour de la Star Academy avec Moziman, dont il sera le directeur. Bah ouais, après avoir été élève à la Starac et après avoir gagné la Star Academy, Quentin Moziman, on vient le dire l'eau. Et ça, c'est quand même hyper cool. Rendez-vous très vite sur TF1 avec l'indéboulonnable Nikos Aliagas. On en parlera dans l'actu média, évidemment, avec Valentin Barthévian, comme tous les jours. En attendant, il y a Elena qui arrive. Starac toujours. Hein. Elena avec le remix de Mauvais Garçon, Camilla Cabello et Un Point sur la Route arrive sur Active.
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33: Allez, avant le retour des hits, un point sur la route, Anthony.
34: Ouais, eh bien, levez le pied si vous circulez sur la 72 entre Saint-Thé et le Forêt. On vous surveille et contrôle jumelles sur le pont de Villars. Donc, quand vous remontez en direction du Forêt, levez le pied. Sinon, ça roule bien. La 47, c'est devenu à nouveau fluide. Et puis, on a, allez, un petit kilomètre de ralentissement entre après Bellevue et le viaduc de la Ré à cause des travaux dans le secteur. Bonne route.
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1: Allez, aujourd'hui, on prend la direction de Saint-Galmier, puisque c'est l'heure d'apprendre des choses sur Active et des choses qui pétillent. Bah oui, à Saint-Galmier, il y a quoi? Il y a la source Badois, et vous allez découvrir l'histoire d'un homme dont le nom est devenu synonyme d'eau pétillante. Parce que vous connaissez forcément Badois, mais vous ne savez peut-être pas que derrière ce nom, il y a un homme, Auguste Badois. Parce que le nom de la source de départ, c'est pas Badois. À Saint-Galmier, dans la Loire, l'eau de source s'appelle la source de Fontfort. Et elle est naturellement chargée en gaz carbonique, cette source, avec une histoire très ancienne qui nous remet en 1778. Un médecin, marin Richard de Laprade, étudie cette eau déjà en 1778. Mais il faut attendre le 19e siècle pour qu'Auguste Badois obtienne l'exploitation de cette source et commence à mettre l'eau dans des bouteilles. Dès 1838 d'ailleurs, petit à petit, son nom va devenir celui de la marque que l'on connaît aujourd'hui. L'aventure qui va même permettre de faire travailler les environs en 1883, par exemple, il y a une verrerie

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3: 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Belle fin de journée tout le monde, bon mercredi avec dans un instant Bad Bunny pour les hits et Tom Odell. Les hits de la Loire ne s'arrêtent jamais. Hein. Ici, ça revient juste après la météo. Pour l'heure, on fait le tour de l'actu en 2 minutes. Les infos à 19h avec Anthony Perel. Salut Anto.
4: Salut Laurent, bonsoir à tous. À la une, il milite pour un plan d'urgence. Pierre Courbon, le député socialiste stéphanois, et ses collègues viennent de proposer 3 mesures pour contrer la flambée des prix à la pompe. D'abord, une aide ciblée sur le principe du chèque énergie que l'on connaît à destination de ceux qui en ont le plus besoin. Une mise à contribution des profiteurs de crise. C'est comme ça qu'ils sont appelés, en instaurant une taxe sur les super profits à l'échelle européenne. Et puis enfin, un plafonnement des marges des distributeurs comme cela a été fait en 1990 pour éviter les abus. L'actu, c'est aussi la suite de l'affaire du meurtre de Saint-Chamond. Vous en a parlé sur Active. On rappelle qu'un jeune homme de 19 ans a été mortellement blessé par arme blanche dans la nuit de dimanche à lundi. Un individu âgé de 55 ans, d'origine kosovare, inconnu des services en France, a été interpellé, mis en examen et placé en détention provisoire. Le village de Marolles, situé dans les Monts du Forêt, vient d'intégrer le réseau très fermé des plus beaux villages de France. C'était ce week-end. Dans la Loire, seule la commune de Sainte-Croix-en-Jarret avait jusqu'à présent ce titre national soumis à un examen rigoureux avec une trentaine de critères pris en compte. Michael Berger, le maire de Marolles, il revient pour Active sur cette démarche exigeante qui a pris au village plusieurs années.
5: Cette volonté et cette politique touristique et culturelle existent depuis très longtemps et c'est en fait, alors c'est pas une finalité parce que maintenant il faut garder ce label, on l'a pendant 6 ans mais il faut prouver qu'on l'a encore, mais c'est ça, c'est des années et des années de travail. Quand je dis 25-30 ans, c'est même quand on voit l'église qu'on a, elle fait partie des atouts et elle a 1000 ans, donc c'est un petit peu ça, c'est des années de travail auparavant qui sont couronnées, on va dire.
4: Des propos recueillis par Matteo Susa. Les 12 clubs ligériens en lice en Coupe de France dans l'attente. Le tirage au sort du 5e tour se déroule en ce moment même au siège du Crédit Agricole Rue Bergson à Saint-Étienne. Alors qui pour le petit poussé de notre région qui est désormais le club de Forêt-Rouennais, pensionnaire de Détroit, quel adversaire pour la BFC, le club qui évolue le plus haut actuellement en attente.

0: Non, évidemment, la SS, eh bien, on sera fixé dans les prochaines minutes. À noter que ce tour marque l'entrée en liste des clubs de Ligue 3. Et puis, c'est une sacrée perf qu'a réalisé le LNTT, le Loire Nord Tennis de Table. Les pongistes rouennais ont battu Montpellier hier soir, le club sudiste qui est le club des frères Lebrun, les superstars françaises de la discipline. D'ailleurs, seul Félix a remporté son match pour une victoire finale des Ligériens 3-1.
1: On passe à la météo, Anthony.
0: Eh bien, ce sont des averses sans discontinuer qui nous attendent demain, Laurent. Ce sera un triste programme ce jeudi dans la Loire avec un mercure qui oscillera entre 15 et 18 le matin et puis il fera une bonne vingtaine de degrés partout l'après-midi, mais toujours sous les averses.
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1: Eh ben merci Anto, retour de l'actu très vite sur Active. En attendant, on profite de tous les hits de la Loire avec Jennifer Lopez et David Guetta. Dans un instant, il y aura Bad Bunny aussi sur Active et Tom Odell pour vous accompagner sur le chemin du retour à la maison si vous êtes encore dans la voiture. Voici Another Love pour démarrer cette nouvelle heure du drive de ce mercredi.

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0: sur Active avec Gillo et David Guetta. À l'instant, c'était Save Me Tonight sur la radio de la Loire le mercredi, vous le savez. Il y a plein de nouveaux films à voir dans les ciné, dans la Loire et partout en France. Je vous parle notamment de l'histoire de l'homme le plus puissant au monde qui se lance dans une mission effrénée pour s'ériger en sauveur de l'humanité avant que la catastrophe qu'il a lui-même déclenchée ne finisse par anéantir la planète. Toute ressemblance avec une histoire contemporaine ne serait que fortuite. C'est l'histoire de Digger avec Tom Cruise notamment. Le film sort aujourd'hui dans les ciné de la Loire. Si vous préférez les films historiques, allez voir Notre Salut. On file en 1940 en France sous le régime de Pétain. Allez voir Notre Salut, ça sort aujourd'hui. Si vous préférez les films d'horreur, la nouvelle sensation du cinéma d'horreur s'appelle Kraken. C'est dispo dès ce mercredi. Et puis un documentaire sur les exorcistes. Le seul documentaire approuvé par l'Association internationale des exorcistes s'appelle Délivre-nous du mal. Ça sort là aussi dans les ciné de la Loire et bien au-delà. Dès aujourd'hui, profitez-en, allez au ciné. Donc, on va écouter Manon Lisa pour la suite. Le petit pêcheur dans un instant et l'actu média dans le prochain quart d'heure.
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0: dernière active avec Amy Winehouse. À l'instant, c'était Back to Black sur la radio de la Loire. On va écouter Coldplay dans un instant. Il y aura la belle histoire du jour aussi, mais d'abord, on va parler télé avec Valentin.
1: Yes, salut à tous.
0: Salut Valentin. L'actu média, le programme télé et les audiences pour démarrer.
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3: Eh bien, c'est France 3 qui termine en tête des audiences hier soir avec un nouvel épisode de la série La Stagiaire avec Michel Bernier. Vous étiez 3 330 000. TF1 est deuxième avec Koh-Lanta All Stars qui a regroupé 2 700 000 téléspectateurs. Et puis c'est France 2 qui est troisième avec un nouveau numéro de rendez-vous en terrain inconnu. Il y avait 2 290 000 fans de voyage devant la 2. Allez, on passe maintenant aux dernières actus du petit écran. D'abord, The Voice et Koh-Lanta auraient pu être diffusés sur M6. C'est l'ancien patron de la chaîne entre 1987 et 2024, Nicolas Taverneau, qui l'a écrit dans son livre La télé comme jamais. C'est Télé Loisirs qui le révèle. Concernant Koh-Lanta, par exemple, son bras droit avait repéré l'émission comme une pépite pour l'adapter en France. Mais problème, les conditions d'obtention n'ont pas convaincu puisque la société de production qui détenait les droits français voulait vendre le programme avec 30 millions d'amis qui ne correspondaient pas aux besoins de M6. Et puis une autre actu télé, on sait qui succédera à Benjamin Laverne en maître de cérémonie pour les Césars 2027 diffusés sur Canal+. La soirée sera présentée par l'acteur Vincent Dédienne, c'est la chaîne Cryptée et l'Académie des arts et techniques du cinéma qui l'ont annoncé hier pour cette 52e cérémonie. Il sera entouré d'une collégiale d'artistes. L'an dernier, la cérémonie avait regroupé plus d'1 500 000 téléspectateurs. Allez, on passe au programme télé du soir. Qu'est-ce qu'on va pouvoir regarder à la télé? Et bien sûr TF1, on pourra regarder la suite de la deuxième saison de la série policière Tracker. Sur France 2, on va découvrir une nouvelle série de suspense. Ça s'appelle Sœur. Si vous préférez prendre un peu l'air en voyageant, branchez-vous sur France 3 avec Des Racines et des Ailes, Passion Patrimoine, La Bretagne d'île en île. Sur France 4, c'est Il était une voix, Céline Dion. Si vous appelez sur France 5, vous tomberez sur La Grande Librairie. Et puis sur M6, on nous propose Cauchemar en cuisine. Le chef Etchebest va se rendre dans un restaurant à Agde.

Soleil sur Active, c'était Paradise. On va écouter Bruno Mars juste après La Belle Histoire de Valentin Barthévian. Si vous l'avez raté ce matin dans le plus grand morning de la Loire, c'est lors d'une petite session de rattrapage. On se met à jour.

0: Bah, si vous aimez les petits animaux trop mignons ou les histoires de foot, bienvenue. La belle histoire de Valentin. Bonjour Valentin, je me trompe?
1: Non, tu t'es pas trompé. Et oui, pour ma belle histoire, n'en déplaise à Christophe, je me suis senti obligé de vous parler, de vous reparler même de Lucas Dacuna, le joueur de l'équipe de France, qui est né à Rouen, parce que oui, sa performance mardi soir contre la Belgique a été XXL. Si vous avez regardé le match, je vous apprends rien. Pourtant, celui qui a débuté au Rouennais Foot 42, avant de se faire recaler plusieurs fois par l'AS Saint-Etienne pour finalement être formé à Rennes, avant de passer par le Clermont Foot ou encore l'OGC Nice, était encore globalement inconnu du grand public avant sa sélection. Actuellement joueur de Côme en Italie, en Serie A, alors qu'il avait rejoint le club quand il était encore mal placé en deuxième division. La première titularisation du Rouennais en bleu a mis tout le monde d'accord sur les réseaux, les supporters s'enflamment.
2: Deschamps, Dacuna Mamao, Dacuna Mamao, t'as pas vu ce profil là? Dacuna les gars, mais bonjour. Déjà pour commencer, bonjour Dacuna. Mais qui es-tu?
3: Dacuna ne doit pas sortir de ce 11. T'as l'impression que c'est le joueur qui t'apporte tout ce qui te manquait au milieu de terrain. Ce qu'on réclamait depuis des années, il est là, c'était lui.
2: Enchanté, monsieur Dacuna. Non. Donc pendant un nombre incalculable d'années, on s'est tapé de Chouameni alors que cet homme-là existait. Ah là là.
1: Ouais, y a un vrai engouement autour du Rouennais qui a livré une vraie performance. Il semble même avoir conquis le sélectionneur Zinedine Zidane.
4: Oui, oui, vraiment très content. En plus, c'est pas facile parce que c'est comme tu le disais. C'est sa première sélection aussi. Enfin, je veux dire, il rentre dans un groupe qu'il connaît pas. Donc pour beaucoup de joueurs, c'était la découverte. Et finalement, il a joué comme il le fait habituellement, comme je voulais qu'il le fasse, c'est-à-dire qu'il soit libéré et qu'il joue comme quand il était dans son équipe. Et il a très bien fait, quoi.
1: Il faut dire qu'il a même failli marquer un but, hein. Il a touché le poteau après une lourde frappe à 30 mètres des buts. Bref, on verra si Zizou va à nouveau lui faire confiance vendredi pour la troisième journée de Ligue des Nations face à l'Italie. Une chose est sûre, pour nos yeux, on espère que le Rouennais sera à nouveau titulaire. Chose importante, je glisse ça comme ça, mais son grand-père est abonné à Geoffroy Guichard. Et Lucas Dacuna a déjà dit que s'il devrait porter le maillot vert, ce serait avec fierté. Il vient d'ailleurs quand il peut voir des matchs dans le chaudron.

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1: 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Pour la suite, je vous prépare Mauvais Joe. Mauvais Joe avec Pilé et Calvin Harris aussi, ainsi que le rappel du casse-tête.
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1: Elle était facile, l'énigme de ce soir dans le casse-tête. Votre rendez-vous à 17h10, on vous donne une énigme, 15 minutes pour la résoudre sans tricher. Je vous parlais d'un objet ce soir qui peut être anglaise, plate, digitale ou USB. Qui est-elle? Je peux être anglaise, plate, digitale ou USB. C'est assez facile à votre avis. Qui est-elle?
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1: La bonne réponse était évidemment la clé anglaise pour défaire des gros raccords sur les tuyaux, la clé plate pour les plus petits écrous. Des fois ils sont gros d'ailleurs. La clé USB évidemment pour transporter des données, la clé digitale qui peut être fournie par exemple pour votre banque pour vous authentifier sur les applis. Bravo si vous l'aviez trouvé. On y retourne avec Calvin Harris et Pharrell.

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0: Vous aussi, vous avez connu Fan 2 avec Séverine Ferrer-Solassis?
1: Bienvenue dans Fan 2.
0: Eh ouais. 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

0: Andy avec Goldorak et l'inspecteur Gadget.
1: Et là qui va là.
2: Ah, on est dans la zone des quinquas.
0: Écoutez, c'est une sélection Gold Active.

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